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0: je crois que le morceau devrait s'arrêter là, oui. Je pense qu'il est fini. Ah oui, sûrement il est fini. Et voilà que le morceau se termine. Attention. Pochetron.
1: Ouais, voilà. Voilà, oui.

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0: Okay.
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Vous êtes à l'écoute de Radio Air Libre et sur Radio Air Libre, c'est l'heure de l'agenda culturel, comme toutes les semaines, tous les jours de la semaine et du week-end, à la même heure, au même endroit, c'est-à-dire sur Radio Air Libre. En fond sonore, pour vous présenter l'agenda culturel d'aujourd'hui, je vous ai choisi un extrait de l'album Le Métèque du trio de jazz L'âme des poètes, Pierre Vaiana, Fabien de Grise et Jean-Louis Racin-Fosse. Je vous propose les activités culturelles pour la semaine du 28 mai au 3 juin. Oui, c'est une semaine un peu décalée chez nous toujours. On aime bien les choses décalées d'ailleurs sur Radio Air Libre. Mais ça vous permet de réserver éventuellement parce que dans un certain nombre d'endroits, les places sont limitées. Donc il y a intérêt de réserver, c'est même parfois obligatoire. Alors moi, j'attire votre attention sur une série d'activités, des concerts, des expositions, des animations, etc. Mais je ne vous donne pas nécessairement tous les renseignements, comme le tarif, s'il y a une entrée à payer ou pas, s'il faut réserver ou pas, les heures et jours d'ouverture des galeries ou des lieux d'exposition, etc., etc. Mieux vaut vérifier sur le site de l'organisateur. Ça permet aussi de repérer s'il y a des changements ou s'il y a une défection en dernière minute. Et on commence tout de suite donc avec le 28 et la préparation quasiment imminente de la Zineke Parade 2026. Alors le 28, il y aura la joyeuse entrée à 20h, place de la Monnaie. Du 28 au 30, fête permanente au Oberskoburg et place de la Bourse. La Zineke Parade elle-même aura lieu le 30 mai de 15 à 17h à Bruxelles, dans le centre de Bruxelles. À 17h le 30, il y aura une action finale à la place de la Bourse. Et puis en soirée, pour ceux qui auront encore un peu d'énergie dans les jambes, eh bien de 22h30 jusqu'à 5h du matin, une clôture de nuit, nuit de clôture plutôt, qui se déroulera à l'AB, à l'ancienne Belgique, et qui sera au fond la clôture en commun de Zineke Parade et du Kunst und Festival des Arts. Pour cette soirée, donc, c'est à l'AB que ça se passe. Autre chose qui se déroule en cette fin de mois de mai et début du mois de juin, la projection, par exemple, du film La Remontada, dont je vous ai déjà parlé à l'occasion. C'est un film documentaire sur une équipe de foot féminine, ou de foot féminin, je ne sais pas comment il faut dire, mais dont la particularité sont que les joueuses ont toutes plus de 60 ans. Alors, ce documentaire est dû à Tatiana de Perlinghi et Anne Schiffman. Il sera projeté quelquefois encore au Ciné Vendôme, et entre autres le 28 mai et le 2 juin, je vous donne déjà les dates suivantes, le 11 juin et le 16 juin pour commencer. Il y aura peut-être encore d'autres séances par la suite, ça se passe au Ciné Vendôme, donc près de la porte de Namur, plus exactement au 18 de la Chaussée de Havre à Ixelles. De la musique ancienne à Anderlecht avec la rencontre, le concert de midi, mensuel d'Eras Musica, organisé entre autres avec l'aide de la Maison d'Erasme et du Koninklijk Conservatorium Brussel, la classe de musique ancienne, et donc le 28 à

12h30 et ça se passe à la place de la Vaillance, à la salle de la de l'Académie de l'Académie flamande de musique d'Anderlecht. Beaucoup de choses à faire le 28, le jeudi 28, hein, par exemple. Il y a également des concerts de fin d'année, d'examen en quelque sorte, des musiciens des différentes académies et conservatoires. Et par exemple, la classe d'arrangement du Koninklijke Conservatorium van Brussel, dirigée par Thomas Maillade, eh bien, il sera à 20h le jeudi à la Jazz Station. Et puis le dimanche 31 à 18h, attention, à 18h, une jam session à la Jazz Station avec Simon Grop au piano, Jim Mono à la contrebasse et Marek Partman à la batterie. La Jazz Station au coin de la rue Wouwermans et de la chaussée de Louvain. Il me reste pour ce début en jazz à vous donner la programmation du Music Village où il y aura également des belles choses à entendre. Ainsi, le jeudi 28, Mathieu Van, c'est un pianiste, il chante également. Le titre de la soirée, c'est The Seventh Son, le septième fils. Il y a entre autres Sal Larocca à la contrebasse et Mathias De Waal à la batterie. Le vendredi 29, toujours au Music Village, Franco Picciano en trio. C'est un pianiste, Franco Piccino, pardon. Le samedi 20, toujours au Music Village, le Septeto Son, Musica Cubana, avec des musiciens cubains. Il y en a 6 qui sont cubains sur les 8 musiciens qui sont sur scène. Ce samedi 20. Le dimanche 31, le lendemain, Adinda Hertmans en quintet, Adinda Hertmans au chant. Il y a entre autres pour l'accompagner Wajdi Riahi au piano et Peter Hertmans à la guitare. Le lundi 1er juin à au Music Village Latino Bra Funk avec René Calvin à la basse. Et puis le mardi 2, The Jazz Connection Quartet. Le titre de la soirée Sense and Emotion, peut-être une référence à Jane Austen. Et il y a pour l'accompagner dans ce quartet Matteo Diego Scarcella au sax et à la flûte. Enfin, le mercredi 3 juin, toujours au Music Village, Flavio Rio au chant et au clavier avec 7 musiciens. In My Soulful Room, c'est le titre de la soirée du 3, au Music Village, qui est situé 50 rue des Pierres à 1000 Bruxelles, pas loin de Manneken Pis.

0: j'ai un peu moins de choses à vous annoncer cette semaine, mais je vous promets déjà pour le mois de juin pas mal d'activités pour la fin de saison. En attendant, eh bien, le 29 mai, il y a une soirée organisée par Pour écrire la liberté, avec comme thème de départ l'écologie libertaire d'André Gorce, démocratiser le travail, libérer le temps, avec Céline Marty, autrice du livre donc sur l'écologie, sur André Gorce, qui est un des pères fondateurs de l'écologie politique. Ça se passe à l'ULB Lombard, 32 42 rue du Lombard à Bruxelles, et ça commence à 19h30. Et je vous signale déjà que la suivante aura lieu le 17 juin, également à 19h30, Instituer les mondes pour une cosmopolitique des communs, avec Pierre Dardot et Christian Laval, mais on vous le rappellera. En attendant, le 29, donc, ça se passe à l'ULB Lombard, rue du Lombard. À la Maison CFC, une activité qui sort de l'ordinaire pour la Maison CFC, puisqu'il s'agit de visites guidées, avec comme thème le modernisme et le brutalisme à Ixelles et à Uccle, avec comme guide Jacinthe Gigou, qui est historienne de l'art et spécialiste donc du modernisme et du brutalisme. Alors, le 30, ça se passe à 11h. Il y aura d'ailleurs une deuxième session qui se passera le 14 juin à 11h également. Et donc, on va commencer par le samedi 30 à 11h, modernisme et brutalisme à Ixelles et Uccle. Entre 1930 et 1970, il faut impérativement réserver. Le départ aura lieu à la rue Jules Lejeune, numéro 69. Ça, c'est à 11h. À 12h, rencontre du samedi avec de la poésie ce 30 mai. Paradis Iaka d'Elke de Rey, que c'est de ça qu'on parlera donc dans ces rencontres du samedi à midi à la Maison CFC, 14 Place des Martyrs à Bruxelles. Et puis sur le modernisme et le brutalisme, il y aura encore d'autres choses, mais ce sera pour plus tard. On parlera entre autres du quartier de Forjacot et de l'empreinte de Louis Hermann de Koning. Je vous rappelle, pour ne pas l'oublier, même si on arrive au bout, que le Kunstfestival des Arts, 31e édition, se déroule jusqu'au 30 mai à Bruxelles, qu'il s'agit en général de miser sur la malléabilité pour réinventer nos regards, et qu'il y a un riche programme avec plein de projets artistiques, dont des premières mondiales. Il en reste donc encore quelques-unes à aller voir. Et je vous propose d'aller voir le sommaire et sur le site, le programme de ce Kunstfestival des Arts, www.kfda.be, KFDA pour Kunstfestival des Arts, évidemment. À la librairie Quartier Libre, qui est une coopérative qui fait aussi de l'édition, qui fait plein de choses, et on va encore en parler dans le futur sur Radio Air Libre. Donc, dans la librairie Quartier Libre à Uccle, le mardi 2 juin à 19h, rencontre avec Adeline Dieudonné à propos de son livre Dans la jungle. Et je vous signale déjà que ça sera suivi le jeudi 4, par une rencontre avec Ashraf Thioulli. La librairie Quartier Libre au 374 de la chaussée d'Alzenberg. C'est juste à la limite de Uccle et de Forêt, pas loin de l'altitude 100. Alors, une exposition qu'on vous a déjà annoncée, c'est celle de l'artiste François Marcadon, qui se tient en ce moment à l'Escale du Nord à Skeuth jusqu'au 12 juin. À Skeuth, c'est-à-dire 147 avenue de Skeuth, si mes souvenirs sont exacts, pour le Centre culturel Escale du Nord d'Anderlecht. Et donc, François Marcadon, qui a réalisé une résidence à l'Institut Bethelhaus d'Urakawa au Japon, et qui en a rapporté un certain nombre de choses. L'exposition porte comme titre « Le miracle d'Urakawa ». Voilà, on est arrivé à la fin de cet agenda pour aujourd'hui. Je vous rappelle que si vous avez des annonces d'activités pour cet agenda à nous faire parvenir, il ne faut surtout pas hésiter. Je vous donne pour ce faire l'adresse électronique de Radio Air Libre, ce sera le plus simple. info@radioairlibre.net, Radio Air Libre en un mot. info@radioairlibre.net. Dans quelques instants, la suite des programmes de Radio Air Libre.
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Alors que j'étais en tournée d'inspection dans les monastères wallons, en la deuxième moitié de ce siècle, un moine, qui n'était pourtant pas cistercien, me fit la remarque suivante. « Pourquoi, dit-il, dans vos livres, avez-vous comme idée fixe la bière trappiste ?»« Parce que, lui dis-je, cette bière m'élève et me fait toucher Dieu par l'intermédiaire de mes sens. » Peut-être est-ce là finalement votre astuce la plus fine à vous les moines, d'employer des moyens naturels pour conduire à Dieu. Je me signai dès lors et pris congé. Le moine médusé me regarde encore m'éloigner à l'heure qu'il est. Je reçus, quelques jours plus tard, la visite du provincial des Jésuites des cantons de l'Est. Il me demanda, après avoir soigneusement regardé de droite et de gauche, il me demanda la recette de la bière catholique afin, me dit-il, d'amener les masses sur les chemins de la religion. Je lui donnai la recette de la bière, comme la faisait ma grand-mère maternelle, que j'ai bien connue. Il me remercia confusément et m'envoya un wagon d'indulgence, port payé par le destinataire. Lorsque j'ouvris le colis, une quarantaine d'indulgences s'enfouirent. J'eus juste le temps de rattraper les autres et de les enfermer dans ma bonne conscience, jusqu'au jugement dernier qui, au dire de certains, ne saurait tarder. Alors, j'entendis un grand éclat de rire. Yahweh n'en pouvait plus là-haut. Le ciel s'éclaira et une pluie de rue se mit à tomber.

sur cette bonne vieille terre. Je m'avançais, muni d'un parapluie à baleine, et goûtais le liquide céleste. Oh, miracle! C'était de la bière catholique authentique. Je sortis en grande hâte mes tonneaux vides de mes caves et emplis ainsi cette barrique. La pluie de bière cessa et un arc-en-ciel violent illumina le ciel. J'appelais cette bière l'arc-en-ciel et j'en servis les jours de fête à des amis plutôt tristounets, enclins à la mélancolie. Ils partaient de chez moi heureux et restaient dans cet état d'euphorie jusqu'à leur mort en général et même après, car par télépathie, certains, parmi les moins ingrats, me remercièrent pour cette ambroisie. Je leur dis, remerciez donc le maître brasseur qui vit de l'autre côté de ce monde. Dites-lui bien que si dans l'autre monde on trouve de la bière catholique, il sera plus facile à des êtres comme moi de mourir.

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Et je tourne cette fois ma langue. Je la retourne bouche bée devant le constat d'eau claire et de fontaines tenues, toutes nues.

Bonjour à tous les auditeurs d'Africa Diamant sur le 87.7 FM Pat Patoma avec vous. Jusque 14h, mais nous aurons la présence de Poulousou Omban ainsi que de Mati Osango en tant qu'animateur, journaliste de Africa Diamant Radio Air Libre. Notre programme aujourd'hui est assez gobieux. Nous démarrons bien sûr avec les sorties musicales, puis les annonces de ce qui survient ou va survenir dans la communauté congolaise de Belgique, africaine aussi, bien sûr. Hein, voilà. À 11h, nous aurons Mati Sport. Ce sont toutes les nouvelles africaines du sport avec des rendez-vous importants ici en Belgique. Les Léopards vont jouer dans quelques, comment dirais-je, dans quelques jours, on peut dire ça comme ça, parce que c'est déjà le 3 juin, sauf si je ne me trompe. Ça, c'est Mati Osango à partir de 11h. Nous aurons Poulousou Omban pour

pour évoquer la mort de d'Avignon, ainsi que, évidemment, la disparition, semble-t-il, du procès Lumumba intenté, où le seul témoin encore vivant, c'était d'Avignon, qui donc disparaît. Avec le procès, on va le dire comme ça, en tout cas avec le procès où lui, il était assigné. Ça, c'est à partir de 11h45 par là, peut-être un tout légèrement plus tard. En tout cas, Mathieu a consenti de donner un tout petit peu de temps de son émission à cette évocation de, comment dirais-je, cette évocation de l'histoire et de, du présent aussi, hein, parce qu'il vivait encore jusqu'il y a quelques jours, monsieur d'Avignon. À 12h30, nous irons en Irlande où un jeune Congolais de 30 ans, comment dirais-je, a été, en tout cas, comment dire, c'est un meurtre, hein, il a été tué par des vigiles, parce qu'on voyait à travers les images des genoux de ces vigiles appuyés sur son cou. Certaines vidéos, telles que diffusées par exemple par France 24, on enlève cette partie-là, mais les vidéos qui circulent, comment dirais-je, sur TikTok, sur Facebook, ainsi de suite, qui montre l'entièreté de comment dirais-je, de cette mise à terre, on va dire c'est vraiment ça comme ça. On voit bien le genou appuyé vraiment sérieusement sur le cou de ce jeune Congolais. Et on voit d'ailleurs la main gauche d'un autre, comment dirais-je, vigile qui tape sur le pied et sur le genou de ce monsieur-là en lui disant bah, « Écoute, tu vas peut-être un tout petit peu fort. » Évidemment, le résultat, c'est que le monsieur a perdu, comment dirais-je, ne savait plus respirer et il en est donc, il en a perdu la vue, la vie, pardon. Ça, c'est vraiment difficile. Comment dirais-je, ensuite, nous aurons, peu avant 13h, si nous avons un tout petit peu de chance, d'avoir monsieur Sesanga. C'est un des hommes politiques en vue en République démocratique du Congo. On aimerait l'avoir pour nous parler un tout petit peu de, comment dirais-je, la plateforme C64 qui veut lutter contre le changement de constitution que prévoit Félix Tshisekedi, il s'en cache même plus. Et donc, et voilà que cela donne la possibilité à l'opposition interne à la RDC de se mettre debout. Parce que jusque-là, il s'endormait vraiment, c'était le cas de le dire. Et à 13h30, nous aurons quelques jeunes qui viendront nous annoncer des manifestations qui vont se tenir ici à Bruxelles, à la fin du mois, le 30, sauf erreur. Et donc, ils nous auront un tout petit peu pourquoi ces manifestations-là. Mais lutter contre la possibilité de changement de constitution, ça fait partie d'un des objectifs, de ce qui est en train de se passer, et un des objectifs donc, de cette manifestation-là. Merci en tout cas d'être à l'écoute d'Africa Jama Radio, Air Libre.

Et bien sûr, les sorties musicales que nous démarrons aujourd'hui avec un titre que m'a refilé Guy Stukens, qui anime ici, qui présente l'émission qui vient juste après nous, c'est-à-dire la Musica du Silemers. Et comme Guy présente aussi beaucoup d'émissions musicales, spécialement du jazz, mais aussi de la chanson française, voilà. Donc, il reçoit énormément de propositions, dont ce titre « Fou de toi » qui est joué par Max Marvelous. Vraiment, je ne sais pas comment lire, comment dirais-je, les cinq premières lettres M-A-C-N-Z. Comment lire ça? En tout cas, Marvelous, là, il n'y a pas de problème. En tout cas, c'est un Congolais de la RDC, dont le nom est Junior Nsa. Ça, on comprend plus facilement, qui est maintenant basé à Montréal. Et nous allons essayer d'écouter quelques éléments de son titre difficile à classer, Fou de toi.

0: Voilà une petite promo pour Nza, qui se fait aussi appeler Max Marvelous, on va dire ça comme ça. Fou de toi, il est installé au Canada, c'est un Congolais de Kinshasa donc, d'origine, hein, je veux dire. Voilà, Fou de toi, c'est son dernier titre. Transco Léopard, je vous disais que j'aimais bien sa grosse voix, qui suit les pas de Nego Di Maria. D'ailleurs, ils font la même chose, hein. Toutes les semaines, il y a un morceau qu'il propose. Bilolo.
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Bilolo Zambongo, Bilolo Zambongo, Transco Léopard, dans les pattes, j'ai envie de dire, de Negodi Maraya, qui lui aussi propose Galette. C'est exactement la même musique. Les voix peut-être changent un tout petit peu, mais le son est le même.

La difficulté avec ce genre de musique, pour comprendre le sens caché derrière leur lingala, il faut être bon quinois. Je ne le suis pas. Je suis trop longtemps à l'extérieur pour comprendre vraiment ce qu'ils... Mais je devine quand même qu'il y a beaucoup d'obscénité là-dedans. Hein. Mais voilà, mais la musique elle est belle et comme je ne comprends pas totalement ce qu'ils veulent dire, ben, on le propose quand même. Fatim Diabaté, nous remontons donc vers l'Afrique de l'Ouest. Une Diabaté, c'est toujours de la qualité. Oumar Daf, c'est le titre.

Voilà, une qualité de très au-dessus, en tout cas par rapport à l'ouverture de notre émission, hein, c'est qu'on quitte le simple amusement pour voguer dans autre chose, même si je ne comprends absolument pas ce que dit Fatim Diabaté, mais rien que la musique et la mélodie nous fait penser qu'on vole quand même assez haut. Et c'est vraiment magnifique. Nous allons en Angola voir Proletario qui nous propose Kimbombeya. Qu'est-ce que ça veut dire, Dodé Yebisabisoko?

Musique angolaise, ici par Proletario, de son vrai nom, Rei Palanca Kingungo. Rei Palanca Kingungo, un artiste qui a plusieurs noms. Hein. Ici, il signe Proletario, parfois Man Prole, en tout cas toute une série de noms. Mais bon, vous savez, hein, les artistes, ils font un peu ce qu'ils veulent. Mais on leur demande quand même de ne pas nous perdre dans toutes les dénominations qu'ils se donnent, qu'ils s'octroient. Et finalement, on s'en sort pratiquement plus. Mais voilà, là, c'était le titre Kimbombea. Qu'est-ce que ça veut dire? Vous parlez, comment dirais-je, portugais? Ben, portugais, vous nous le dites. Ferregola vient de, comment dirais-je, publier ses titres, C'est l'amour, comment dirais-je, que nous allons écouter donc. Hein, Voilà, vous savez que Ferregola a fait un séjour en Afrique du Sud où justement il a produit ce titre. En fait, il a le titre principal, je l'ai aussi programmé, mais quand j'ai vu que notre ami Mathieu Sango l'a mis dans sa playlist pour la partie musique, pardon, sport qui démarre à 11h, ben, j'ai changé. J'ai pris celui-ci, un CBNE en fait. Hein, donc. Très facile, peut-être regarder la vidéo, ça peut apporter quelque chose. Sinon pour le reste, c'est du Ferré et c'est du CBN.

Il vaut mieux savoir danser et c'est au devant de la scène aujourd'hui, hein, cette danse assez caractéristique qui relance donc Fer et Gola dans cette compétition permanente dans la rumba congolaise. Fer et Gola, c'est l'amour. Sorti donc en Afrique du Sud où il a séjourné, peut-être qu'il y est encore, mais voilà, dont quelques mots d'anglais pour un peu satisfaire, comment dirais-je, la communauté anglophone en Afrique du Sud. Mais vous savez, il y a beaucoup de Congolais là-bas, hein, donc ça ne sert à rien. Pas que ça sert à rien, hein, donc s'ils chantent en Lingala, ça ne change absolument rien du tout, mais bon, il faut quand même marquer sa présence en Afrique du Sud. Gloria Bash, c'est une toute jeune qu'on a vu, hein, sur la scène du à Paris, en tout cas de Bercy. Elle était là avec Gims. Voilà, elle essaye en tout cas de s'ouvrir une voix à l'international. Amina Mama, hein, elle chante sa maman. Je vous l'ai toujours dit, en Afrique, même les hommes qui ont 50 ans continuent à pas en penser à leur mère et ils en parlent avec une douceur pas possible. Mais ici, c'est la belle Gloria Bash, toute jeune.

magnifique chanson de Gloria Bash avec beaucoup d'autotune. Moi, ça me dérange un peu. Elle a une belle voix. Mais bon, il faut, je suis persuadé qu'elle a un public énorme dans l'Est africain, d'où le Swahili Bora, que je n'aime pas trop non plus. Ben, aujourd'hui, je râle. Hein, parce qu'à Bukavu et à Goma, il y a un Swahili local. Hein, qui n'est pas à cette recherche de parler pur, comment dire, de parler le vrai Swahili classique. Mais non, pourquoi chercher des complications? En tout cas, moi, quand j'étais à Goma et à Bukavu, on parlait les Swahili. Et d'ailleurs, il y a une petite différence hein, entre le Swahili de Bukavu. Les deux villes sont à moins de 200 km l'une de l'autre, à vol d'oiseau. Bon, voilà, je ne comprends pas pourquoi on s'évertue à essayer de parler le Swahili pur pour se faire comprendre en Tanzanie ou au Kenya. Ben, ce n'est pas nécessaire. Parlez comme vous parlez habituellement. Mais ce sont les politiques qui ont commencé cette affaire, de chercher à parler le Swahili Bora. Ça me dérange, hein, parce que on perd la localité, hein, le fait qu'on vous perçoive comme un local de l'endroit. Hein, donc il faut parler la langue de là. Enfin, je ne vais pas dire la langue, mais le patois de cet endroit-là. Il faut le parler. Hein, c'est un peu comme si en Flandre, on parlait le néerlandais. Le vrai néerlandais d'Angleterre, des Pays-Bas, non, c'est très différent. Et en Flandre, on parle le flamand. Hein. Et encore, il y a des patois de certaines villes qui localisent en fait cette langue. Et ça, c'est intéressant, à mon avis en tout cas. Il faut vraiment pousser les gens du Kivu à revenir au bon sentiment de leur très très très belle langue de Bukavu et de Goma. C'est moi qui

En tout cas, David Jones, David et DJ Stark, ils nous proposaient la Eze Yo-Yo, un artiste très militant qui acte beaucoup contre l'usage de la drogue pour la jeunesse. Voilà, c'est au moins des bons sentiments et sauvegarder quand même ces nos jeunes qui s'adonnent de plus en plus facilement à cette substance si nocive en tout cas. Patrick Beckham, les artistes ils sont fous, calcul.

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Ah, ça c'est Patrick Beckham, c'est un Congolais de Kinshasa, donc qui est installé ici en Europe, en France en particulier. Il s'est donné donc le nom d'artiste Patrick Beckham, mais son vrai nom c'est Ngandou Kabula Patrick. Voilà. Il est né à Massina. C'est très très bien parce que généralement les gens disent je suis né à Kinshasa. Voilà. Et ça c'est la grosse agglomération de plus de 15 millions d'habitants, d'autres disent 20. Ben voilà, c'est entre les deux. Alors on peut être plus précis, c'est ce qu'il fait. Il dit, moi je suis né à Massina.

Ah, et ça, c'est, pour moi, c'est très très bien. Il fait, quelle belle rumba il fait, mais c'est normal. Hein. Il a joué avec Marai Marai, il a été chez Ferregola, il a été avec Didier Lacoste, et puis il a été avec le groupe We Are Noah de Fabregas en 2015. Ben voilà, il a été à la bonne école, d'où ce magnifique rumba, cette magnifique rumba. Moi, je pense que ce sont des artistes comme ça qu'il faut encourager. Hein? Ceux qui essayent quand même de ne pas chercher la facilité avec la rumba facile. Voilà, et là, c'est quand même quelque chose qu'il faut encourager. Il a été chez Fabregas. Ben, on va voir Fabregas qui nous propose lui aussi son dernier morceau, Larala.

Voilà ce que font aujourd'hui nos artistes. Bon, parce qu'ils n'ont plus d'œuvres ou de propositions à faire, bah, ils parcourent les rues de Kinshasa, ils ramassent des petits chants que des enfants, des jeunes qu'on fait. Enfin, voilà, c'est ça qu'on appelle musique urbaine aussi. Hein, c'est ce style-là. C'est du kebo, d'autres musiques encore, et généralement, les gens sont très très friands de ça.

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2: Et on va terminer notre programme aujourd'hui avec une très belle œuvre de Des Voix des Anges, ambianceur.

Nous nous retrouvons donc la semaine prochaine pour les nouvelles sorties musicales et ce sera à 10h05.

Notre numéro de téléphone, c'est le 02 344 58 55. Vous écoutez Radio Air Libre, 87.7 FM, ici à Bruxelles, en Belgique. 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Voilà, et là, vous nous suivez donc en streaming et c'est tout aussi bien. Nous avons beaucoup d'auditeurs qui nous suivent donc hors de Belgique par la voie du net. Samedi 30 mai, il y a une grande manifestation, c'est eux qui le disent, grande manifestation, le peuple se lève pour dire non à la mauvaise gouvernance, non à la politique d'Anne-Hélène Van Bosseuyt. Vous savez, cette politique belge qui est allée au Congo dire droit dans les yeux aux autorités congolaises, arrêtez de nous envoyer vos enfants. Il est allé, en Lingala on dit convoqué, donc convoqué bangwe panabango, oulala, c'est terrible. Non à la déportation de migrants, non au changement de la constitution, ah, c'est beaucoup de choses. Hein. Départ donc à 13h, je dis bien le samedi 30, hein, 30 mai, donc le samedi prochain en fait. Départ à partir du métro Porte de Namur à 13h pour se diriger vers le métro Schuman dans les institutions européennes. N'oubliez pas vos drapeaux, disent-ils. Il y a deux numéros de téléphone. Plus 32 471 72 55 62 de Pierrette et Pichou plus 32 466 01 54 56 voilà, je l'ai dit rapidement parce que celui qui le veut, il nous appelle, on va lui redire ça calmement, comment dirais-je, vous nous appelez donc au 02 344 58 55, vous aurez ce numéro de téléphone très lu lentement pour que vous puissiez le noter. Voilà, ça c'est pour la manifestation du 30 mai 2026. Et d'ailleurs, c'est pour cette manifestation que nous allons recevoir quelques jeunes qui sont parmi les organisateurs vers la fin de nos émissions, c'est-à-dire à partir de 13h.

voyage vers le Burkina Faso. Elle s'appelle Tania Zugnaza Gwemda, le deuxième, et puis Nana Bibata, un trio donc qui nous chante Rakire.

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1: Une autre manifestation est programmée pour le 25, c'est-à-dire après-demain, hein, lundi 25 mai 2026, départ 13h, comment dirais-je, je ne vois pas le lieu de départ. Par contre, la manifestation se dirigera vers la place Schumann, oui, départ donc place du trône, c'est de l'autre côté de la porte de Namur, là où se trouve le cheval avec Léopold II dessus. Ouh là là. Ça, ce sont les policiers qui nous imposent d'aller commencer les manifestations là-bas. Mais pourquoi accepte-t-on? On peut refuser quand même, c'est pas normal d'imposer aux gens d'aller commencer une manifestation pour la paix et la fin du génocide des Congolais, ben, aller commencer sous Léopold II. Attends, c'est vraiment pas possible. Non, il faut le faire. Hein? Voilà, Marche pour le Congo, c'est comme ça que ça s'appelle. Ensemble, unissons-nous pour soutenir les victimes du génocide au Congo. Mais bon, il n'y a pas de nom pour l'organisateur. Il y a deux numéros de téléphone. Mais écoutez, vous nous appelez au 02 340 458 55. Je peux vous redonner le nom. Ça sera beaucoup plus simple. Comme ça, vous demanderez qui est l'organisateur. Parce que c'est toujours important de savoir qui organise une manifestation. Pas pour nous trier. Non, ce n'est pas ça. Je donne quand même l'information qu'il y a une manifestation le 25 mai. Lundi donc, comme c'est un jour férié, je pense que c'est aussi un très très mauvais jour pour organiser une manifestation parce qu'il n'y aura personne. Les gens sont en vacances, ainsi de suite. Vous circulez dans les rues de Bruxelles, c'est pas possible. Hein. C'est vrai qu'il y a des gens qui peuvent venir, qui partiraient de partout. Comme c'est un jour férié, il serait là. Mais bon, manifestation, c'est quand même montrer aux autres, à ceux qui sont là, à montrer à la ville, montrer aux autorités du pays, ainsi de suite. Mais le faire le 25, ce 25 en tout cas, ça pourrait être un coup d'épée dans l'eau. Mais non, bon, on ne va pas décourager, hein, il faut y aller. Vous êtes appelés en tout cas pour le 25 mai 2026. Mais bon, je n'ai pas beaucoup d'informations en tout cas sur qui organise. Mais le thème, c'est Marche pour le Congo. Ensemble, unissons-nous pour soutenir les victimes du génocide.

Alors, je vous ai dit que je vais avoir à 12h30 Monsieur Bissa Kembetia, que nous allons avoir depuis l'Irlande pour nous parler de Yves Sakila, qui est ce jeune Congolais qui a été tué. Il n'a que 30 ans, tué par les gardes de sécurité du magasin Arnott. En tout cas, c'était d'une violence. Non, c'est pas possible. C'est exactement ce qui s'est passé aux États-Unis sur un autre de nos enfants. On va dire ça comme ça. Hein. Ben, c'est la diaspora africaine qui est dans les Amériques, qui a été tuée donc d'une manière inacceptable. Et ça s'est refait. Aux États-Unis, c'était la police, hein. C'était donc les vraies forces de l'ordre. La différence en Angleterre, pas en Angleterre, mais en Irlande, c'est que des vigiles de magasins, hein, qui attrapent ce jeune. Et ils étaient, 7 personnes comme ça sur lui, un genou sur le cou, il appuie vraiment. Et ce jeune qui, j'ai vu des photos d'elle avec sa compagne enceinte, ainsi de suite, on le tue, on lui enlève le souffle de vie comme ça. Il y a une manifestation d'ailleurs aujourd'hui, Calling All People Protest, Henry Street, Dublin. Donc vous êtes appelés pour manifester aujourd'hui, donc... en Irlande, à Dublin, il y a plusieurs détails. Bon, je suppose que vous n'allez pas partir d'ici jusque là-bas. Mais s'il y a des gens qui nous écoutent là-bas, nous relayons en tout cas cette information importante. Justice for Yves Sakila.

On peut aussi annoncer la disparition de Gaston Mongondo Djumbabele, qui est mort à Kinshasa donc le 14 mai 2026, hein, il y a une semaine plus ou moins. Voilà donc que nous a quitté ce monsieur qui a été responsable, comment dirais-je, aux douanes et accises, sauf erreur de ma part. En tout cas, il a été un des responsables dans ce domaine-là. Et le recueillement a lieu aux adresses suivantes, à Kinshasa en tout cas, 4 avenue Kasongo, du côté de Sosimat à la Gombe, et à Bruxelles, c'est 990 chaussée d'Alsenberg à Uccle, de 18 à 22 heures. Donc si vous êtes à la radio ici chez nous au 365, ben vous descendez, vous continuez à descendre jusqu'au numéro 990 chaussée d'Alsenberg. Donc nous sommes sur la même chaussée en fait, hein, la même avenue que où se tient le recueillement pour la disparition de monsieur Gaston Mongondo Djumbabele, que beaucoup appellent patriarche. En tout cas, il était bien âgé parce qu'il était né en 1946 et il vient de nous quitter le 14 mai 2026. Paix à son âme, dit-on.

Alors, j'ai trouvé, comment dire, des percussions des Topokés. Les Topokés, c'est une ethnie des environs de Kisangani, à la Tchopo, à la province de la Tchopo. Et ils jouent des tam-tams très hauts, mais aussi des arbres qu'on ouvre, qu'on appelle ngomo ailleurs, l'okolé aussi, dans la province de la Tchopo aussi, on l'appelle comme ça, les l'okolé, et beaucoup d'autres instruments. Et quand je suis tombé dessus, je me suis dit, ben, je vais un peu voir si ça me dit quelque chose. Dans tous les cas, c'est des percussions qui annoncent la mort de quelqu'un, donc c'est dans des situations de détresse que l'on joue donc ces percussions qu'on va écouter.

Voilà, nous allons revenir certainement sur ce morceau. Moi, ça me parle, hein, ce rythme, parce que ça, comment dirais-je, j'ai vu les Topoké danser. Oulala, c'est incroyable. Ils ont ce que, à Kisangani, on appelle ça Tosumbe. Si tu es de Kisangani, tu sais ce que ça veut dire, le Tosumbe. Ils sont incroyables, les Topoké. Oulala, ça me met à l'aise. Dans quelques instants, donc, Mati Osango.

0: Il est 11h03 dans les studios de Radio Air Libre. Vous êtes à l'écoute d'Africa Jama et c'est Mati Osango qui nous présente les nouvelles sportives. Mati, bonjour.
1: Bonjour Patspatoma, bonjour chers auditeurs de la radio Air Libre. Vous nous suivez sur 87.7 FM. C'est l'heure de votre rubrique sport de l'émission Africa Jama de la radio Air Libre. Au sommaire de cet avant-midi, nous allons parler de scènes de guerre qui ont eu lieu avant-hier, jeudi 21 mai, au stade Tata Raphaël de Kétchoul de Kinshasa, lors du match opposant l'association sportive V-Club contre les Aigles du Congo, le dernier champion de la RD Congo. Le match s'est soldé par des troubles qui ont eu lieu au stade Tata Raphaël avec des jets de projectiles et des... Toutes sortes de dérapages. Donc, il y a eu des décisions rendues hier soir par l'instance organisatrice de ces championnats. On va parler de ça. Nous allons parler également de l'élection de Véron Monsengo qui a été élu par acclamation. Une sorte d'élection d'un président unique, comme au temps du parti unique. Donc, on va revenir sur son élection qui n'était plus... quelque chose de surprise parce qu'il y a deux mois, un confrère franco-tunisien, Romain Moulina, avait déjà parlé de ça, de l'élection de Véron Monsengo, alors qu'on ne croyait même pas. Nous allons avoir ça dans la première partie de cette émission. Dans la deuxième partie de notre émission, nous allons parler de nos léopards qui vont participer à la Coupe du Monde. On va parler du match de préparation qui aura lieu le 3 juin prochain à Liège contre le Danemark. Nous allons parler de l'organisation et nous allons parler de tout ce qui tourne autour de notre équipe nationale. Il y a aussi cette histoire d'Ebola dont les États-Unis déjà menacent de ne pas accorder le droit d'entrée à la sélection congolaise. On va parler de ça tout au long de cette émission.

0: Ligue nationale de football du Congo, la Linafoot, hein, la phase de play-off, hein, sixième journée du championnat congolais de football. Le jeudi dernier, le 21 mai, il y a eu le match, le derby de Kinshasa, si on peut qualifier ça, entre l'association sportive Vita Club contre les Aigles du Congo. On sait que les Aigles du Congo qui ont remporté la dernière édition de la Linafoot, hein, le match s'est soldé sur le score d'un but partout, mais le match n'est pas allé jusqu'au bout parce que à la 87e minute, le supporter de l'association sportive Veclep ont arrêté le match après l'égalisation de les Aigles du Congo. Le supporter reproche au trio arbitral d'avoir occasionné cela à cause des décisions injustes. Suite à ça, le match n'a pas continué et il y a eu des troubles au stade Tata Raphaël, des castes, et tout ce qui a suivi des blessés parmi les supporters des Aigles du Congo. La Linafoot a frappé hier soir en accordant un forfait contre l'association sportive Veclep, un forfait suite à ses comportements de ses supporters. L'association sportive Veclep perd par forfait sur le score de 3-0. Donc il y a aussi des amendes à payer. Hein, l'association sportive Veclep devra payer 25 000 $ avant lundi, donc la Veclep qui devra recevoir l'équipe de Céleste de Mbandaka. Donc le dirigeant de Veclep devra payer ces montants-là de 25 000 $. De son côté aussi, les Aigles du Congo n'est pas resté comme ça, suite au comportement de ses supporters aussi qui ont jeté des pierres sur l'heure de jeu, et ils vont payer 5 000 $. On va parler de ça, des troubles dans le stade congolais. Hein. De plus en plus, on l'a vu mardi dernier à Lubumbashi lors du match Lupopo contre Don Bosco. Ça commence à faire un peu beaucoup. Qu'est-ce qui explique cela? Avec Pat Patom, on a parlé de ça depuis l'année dernière. Hein, on ne cesse de parler de ça, des troubles qui sont là de manière récurrente dans le stade congolais. Qu'est-ce qu'il faut faire? On parle de raisons de sécurité. On parle de l'éducation des supporters, mais ça peut passer au-delà de ça. Pour voir ce que les supporters de Veclep ont fait, ils ont tout cassé sur leur passage. Ça peut expliquer aussi beaucoup de choses. Hein. Moi, en tant qu'analyste, on s'est dit, bon, il y a beaucoup de problèmes dans l'espace politique, socio-économique, dans ces pays où on interdit les gens de parler lorsqu'on trouve l'occasion, mais ça n'explique pas tout. Donc, ça peut s'expliquer que lorsque l'arbitrage n'a pas fait son travail, on s'est dit, même si on émet une réserve, ça ne va pas aboutir, mieux vaut tout finir. Et c'est de plus en plus, ça commence à faire beaucoup. Et ça, c'est une très mauvaise image pour notre championnat. Je ne sais pas, on parle de sponsoring. Quel sponsor va mettre des moyens pour sponsoriser un tel championnat où il y a des violences, où la sécurité n'est même pas assurée? Lors du match de jeudi dernier, avant-hier, au stade de Tata Raphaël, on a vu il y avait un manquement dans l'effectif des agents de l'ordre. Les stades, les supporters pouvaient descendre comme ils pouvaient. Et ça, il y a des gens, la vie des gens qui est en danger par rapport aux supporters. Et tout ça, c'est un véritable problème. On parle également de corruption d'arbitres, et des arbitres qui sont corrompus. Alors on sait, au début de ces championnats, on parlait même de montants qu'on paye les arbitres, $20 par match. Qui peut risquer sa vie pour $20 dans un match comme ça, où on n'est même pas sécurisé? Ça pose un sérieux problème. Pat, moi, je ne sais pas si vous avez quelque chose à dire, parce que depuis l'année dernière, nous deux, on parle de ça, la sécurité. Vous avez même proposé de mettre des barricades, comme on le voit dans certains stades ici en Europe, pour lutter contre le hooliganisme. Est-ce que ça peut solutionner les problèmes, ou le problème est ailleurs?
1: Moi, je pense que c'est tout ça. Hein. Le football et la violence, je ne peux pas dire que ça va de pair. Mais là où il y a des passions aussi fortes que dans le football, croire que les supporters, on va tout simplement les éduquer et que ça va suffire, non. Dans tous nos pays ici, je parle ici en Occident, en Belgique, pourquoi on dit qu'un stade est homologué ou pas?
0: Oui.
1: Un stade est homologué lorsque aussi les conditions de sécurité sont remplies. C'est-à-dire, entre autres, les supporters ne peuvent pas quitter leur tribune pour aller dans la tribune à côté où se trouvent peut-être les, comment dirais-je, les adversaires. Les supporters ne peuvent pas, chaque fois qu'il y a un but, descendre sur les terrains, ce qui est courant dans les championnats de la RDC. C'est-à-dire que les stades ne remplissent tout simplement pas les homologations. Ça, c'est un vrai problème. Ici, en Belgique et ailleurs, on a vu des stades être améliorés pour que ces sécurités-là soient... soit assuré. Donc c'est un problème, c'est pas que un problème congolais. Mais au Congo, on ne résout pas le problème. On ne cherche pas à remplir les conditions pour que cette passion du football, et chaque fois qu'on a perdu, ne puisse pas s'exprimer et ne pas rencontrer en face de soi l'organisation qui vous empêche de vous en prendre à autrui, à l'arbitre, aux joueurs adverses, ainsi de suite. Donc ça, c'est tout un problème d'organisation, en fait, hein, qui manque complètement dans nos championnats. On était encore à Kin depuis... qui étaient les plus violents c'est les Vita Club, bien sûr, mais qui était aussi violent contre eux-mêmes? C'est aussi Daring et Motema Pomé, où on prenait des arbitres, on les jetait dans le Kala, la rivière Kalamu, Kalamu, on brûlait les maisons. C'est quelque chose qu'on connaît à Kinshasa. Et donc, si à Kinshasa, les stades ne sont pas homologués, ben c'est parce que aussi les responsables de l'organisation des championnats, de la fédération ne fait pas son travail. Comment peuvent-ils se permettre de donner $20 à un arbitre dans un stade où il y a 80 000 personnes?
0: Il n'y a pas de sponsors.
1: Non, ce n'est pas un problème de sponsors. C'est un problème d'abord de, les personnes qui rentrent, ils payent.
0: Vous l'avez toujours dit, est-ce qu'ils payent vraiment? C'est ça. Si la moitié du stade ne paye pas,
1: Alors il n'y a pas de problème. Pourquoi on a 80 000 personnes dans le stade si la moitié ne paye pas?
0: Encoder la corruption, les policiers qui tiennent à la main certains supporters, au moins il y en a quelques.

0: choses, 1000 francs, 2000 francs.
1: Oui, mais ce n'est pas l'arbitre qui doit payer. Corrupteurs de la fédération qui doivent payer. Mmh. Vous voyez comment est-ce qu'on élit le.
0: On va revenir, c'est le deuxième sujet.
1: C'est pour dire quand on ne fait pas bien les choses, il ne faut pas s'étonner les problèmes de sécurité ne soient pas résolus.
0: Moi, je me suis posé la question avant-hier, j'ai vu l'ampleur du dégât. Comment un peuple, une population mal nourrie, peut avoir autant d'énergie, autant de force pour commettre ces genres de dégâts, le portail du stade qu'on enlève comme ça, qu'est-ce qui explique ? Il y a d'autres frustrations
1: Tout ça. C'est-à-dire les autres frustrations viennent s'ajouter à la passion du sport.
0: Tout à fait.
1: Et lorsqu'on a perdu, ces frustrations-là s'additionnent. Et effectivement, les gens qui sont en colère, leur force se décuple. Hein. On dit toujours en Lingala, Moutaliboma Okobe t'a été. C'est-à-dire quelqu'un qui est fou et qui n'a pas, qui ne maîtrise pas ses nerfs, quand il se bat, il ne se fatigue pas. Il ne se fatigue pas. Et donc, ces passionnés-là, ils seront fatigués après.
0: À qui transmettre les messages ? S'il s'agit de revendiquer politiquement, il faut qu'ils sortent dans la rue ou faire des marches. On sait que l'espace est bloqué avec des restrictions, des arrestations, des enlèvements.
1: Et où est-ce que vous voulez que les frustrations s'expriment ? Ça s'exprime là où ça peut.
0: Aïe.
1: Tu vois, ça s'exprime là où ça peut. Regardez dans la musique, c'est la même chose. Les gens n'ont que faire. Alors, il y a un artiste qui a expliqué que le drum au Congo... le Kavacha, c'est pas c'est pas le drummer de Mary Jo qui l'a créé. Et il donne l'explication. Et je suis presque d'accord avec lui. Mais il a subi des insultes. C'est pas possible. Donc chaque fois que les gens ont l'opportunité d'accuser et de faire sortir leur colère, ils le font sans réserve. Et le football et la musique, c'est bien indiqué pour se défouler.
0: On ne peut pas saccager le stade à une heure du temps. Le stade était tout saccagé, il n'y a plus rien. Le poteau, on l'a vu.
1: Voilà. Donc, en une heure, on a tout saccagé. Pour reconstruire, il faudra des années.
0: Deux mois. Donc, voilà la sixième journée de la Ligue nationale de football, l'homologation des sixièmes journées. Hein. Hier, la commission de discipline a pris ses décisions, cette décision pour frapper. Donc 20 clubs devra payer 25 000 $. C'est peu comme décision, c'est sévère ou moins sévère, mais on sait que 20 clubs va jouer la prochaine journée. Beaucoup espéraient même que 20 clubs soient exclus de la compétition parce que ça commence à faire un peu de trop.
1: Équipe à l'État, tu vas l'exclure.
0: Par rapport à l'ampleur des dégâts, moi je suis supporter de 20 clubs, mais il fallait vraiment des sanctions sévères. Donc 6e journée, on connaît les classements. Le tout puissant Mazembe Anglebert est toujours premier avec 15 points, suivi des Aigles du Congo qui ont bénéficié des 3 points contre Veclub par forfait. Les Aigles du Congo, 14 points, suivi des 16 Don Bosco qui a 10 points. Donc Veclub vient en 4e position, il garde toujours ses chances pour aller en Afrique, avec 9 points, suivi de Loupopo qui a fait match nul hier contre Simba de Kolwezi au stade Frédéric Kipasa Maliba de Lubumbashi, 0 but par tout. Loupopo aussi, ça ne va pas depuis le problème de son gouverneur, de son président qui a présenté sa démission avant-hier. C'est ce que toujours Patsa a toujours dénoncé. On ne peut pas mélanger la politique et les sports. Lorsque le président est arrêté ou pris en otage à Kinshasa, c'est le club qui se meurt depuis sa participation à la dernière Ligue des Champions. On va parler du.
1: Juste un petit mot par rapport à ça. Le président de Loupopo qui présente donc sa démission, ce n'est plus le sport, là, on entre en politique. Oui. Et justement, c'est un politique qui est président de Loupopo, c'est un autre politique qui est président de Mazembe, et on voit tous les problèmes que ça crée, parce que le pouvoir en place veut aussi se mêler, parce que le football, être président du football, c'est vraiment une masse qui est derrière vous.
0: Ça va
1: jouer lors des élections. Mais bon, le président de Loupopo qui a présenté, donc, comme sa tu viens démission. De le dire, sa démission,

0: mais il la présente au président de la République. Il est élu par l'Assemblée provinciale. Mission au président de la République, ça c'est autre chose. C'est une question qu'on réserve à M. Sessanga, qu'on aura peut-être aujourd'hui, tout à l'heure. Ben voilà.
1: Donc voilà, deuxième sujet, parce qu'on a en recours derrière le temps. Donc deuxième sujet, nous allons parler de Véron Monsengwo, qui a été élu mercredi 20 mai, président de la Fédération Congolaise de Football Association, en remplacement après 3 ans, qui est le poste était vacant, en remplacement de Constant Omari Selemani. Véron Monsengwo, qui est connu dans le milieu du football africain comme le Monsieur CAF, il a été secrétaire de la Confédération africaine de football, et le monsieur qui est dans le sillage du football. Il est là maintenant à la tête de la Fédération Congolaise de Football Association. Et c'est l'homme providentiel, c'est ça ma question, pas Thomas, c'est l'homme, la Fédération Congolaise, après 3 ans de disette, a-t-elle trouvé son homme providentiel?
0: Ben, je ne sais pas. Ce qui me dérange, c'est le scrutin tel que c'était organisé. On s'est arrangé pour mettre de côté tous les autres candidats, de sorte qu'il n'y ait pas élection.
1: Est-ce qu'ils étaient éligibles, c'est la question qu'on se pose.
0: Ben, je ne sais pas, mais qu'on puisse mettre de côté tout le monde, sauf celui qui est passé, cela...
1: Il restait 3 concurrents, et même ils ont présenté leur... ils ont renoncé à la course.
0: Ben, justement, c'est ça le problème. Tout ça, comment dirais-je, montre clairement que les dés étaient pipés dès le départ. Enfin, les autorités politiques, le ministre des Sports, les responsables de la Fédération, la ainsi FIFA. De suite, la FIFA aussi, la FIFA. Comment peut-on se laisser dicter par la FIFA des problèmes internes à la République? Moi, je ne sais pas. Pourquoi avoir peur d'un
1: fan? Accepter... C'est son ami.
0: Oui,
1: c'est son ami.
0: Et attends, parce que c'est son ami, alors le président de la FIFA peut avoir un mot à dire.
1: Ils se sont connus en Suisse.
0: Donc, il dirait que ce monsieur
1: légalement,
0: puisse venir s'imposer ou imposer son candidat à la Fédération congolaise. Attendez, il y a
1: un... Le FIFA, c'est un corps étranger, mais sur le plan national, c'est le président lui-même qui a accepté. Le président de la République, Félix Tshisekedi, qui a approuvé aussi. On parle de la politisation, comme Pat l'a dit. Donc, cette information, ce n'est plus un secret des polichinelles. On connaissait cette investigation franco-tunisienne. Romain Moulina qui avait publié ça, que après son départ de la Confédération, peu après la CAN, après son départ de la Confédération africaine, Véron Monsengwo qui a pris sa retraite, serait, à l'époque, il avait dit, il avait même affirmé, sera le prochain président de la FECOFA. On n'a pas cru à ça. On cherchait à établir les liens entre la CAF, Véron Monsengwo. Mais comme il expliquait, ces liens avec le président de la FIFA, on l'a vu. Monsengwo, pour dribbler l'opinion, il est allé déposer sa candidature très tard, le dernier jour dans la soirée. Donc, et c'était déjà élu avant même qu'il y ait des élections. Alors, le président Véron Monsengwo a quand même beaucoup de situations à relever, le niveau du championnat congolais, le football. Tout à l'heure, on a parlé des violences, on a parlé de la corruption. Le président Véron Monsengwo, qui a fait le tour du pays, il était au Kasaï, il est allé aussi à Lubumbashi pour voir les installations et proposer peut-être des solutions pour le futur. Donc, le président Véron Monsengwo est là, mais dans son cabinet, dans son gouvernement, s'il faut le dire, il y a quand même des têtes qui ne plaisent pas au monde du football, notamment Amadou Djabi, qui était récemment ancien président de l'association sportive Veclet. Amadou Djabi a été il était membre ou vice-président de la Fédération guinéenne de football. Il a aussi ses parents, l'un de ses parents est guinéen. Donc, il est là, donc c'est ça la question qu'on parle de binationalité, ça va même dans les instances. Mais ce qui beaucoup dérange, c'est que Amadou Djabi est l'ami personnel du chef de l'État, et on veut vraiment comprendre sa présence dans le football congolais, qu'est-ce qu'il va faire de mieux et de qu'est-ce qu'il va, il n'a pas fait encore de jusqu'à présent.
0: Ben, on en revient à la même chose, ce mélange de politique et de sport. Je sais que toutes les autorités africaines

0: américaines, généralement, veulent avoir un mot à dire sur le football. En tout cas, sur le football. Et c'est pour cela aussi que les autres sports n'avancent pas. Parce que tous les moyens sont placés dans le football et encore ne le sont que dans certaines situations où, quand il faut payer pour que ces gens-là vous reconnaissent.
1: D'accord.
0: Mais dans l'organisation, puisqu'il y a des moyens pour le football, pourquoi les championnats ne se jouent pas correctement? Pourquoi les ligues ne se font pas sérieusement? Pourquoi les stades ne sont pas homologués? Il y a toute une série de choses, alors que les moyens pour le football sont là, ou devraient être là. L'intérêt même de la population pour le football, c'est immense. Qu'est-ce qui ne va pas? C'est un problème politique.
1: D'accord. Donc, comme Pat l'a dit, parmi les révolutions, le président Mohsen Gouveran, qui était en tournée au Katanga, il a dit, il espère ou envisage pour la saison prochaine du championnat congolais qu'il y ait la VAR. Est-ce que ça va solutionner les problèmes ou pas? La vidéo assistance. Hein?
0: Moi, je pense que ce n'est pas des éléments techniques qui vont résoudre les vrais problèmes.
1: Quels sont ces vrais problèmes?
0: Les vrais problèmes, c'est que l'organisation est nulle, totalement nulle. Et ce n'est pas que dans le football, dans l'administration de l'État. Rien ne fonctionne.
1: Même dans l'administration du football. Hein. On connaît les joueurs qui
0: ont des licences. L'administration, c'est toutes les administrations ne fonctionnent pas.
1: Ils ont des dettes avec des
0: licences. Que ce soit les administrations du football, les administrations, tu vas dans le Parlement, l'administration du Parlement, tu vas dans le SEDA, partout. Les administrations ne fonctionnent pas. C'est-à-dire que tu es venu te faire soigner dans tel hôpital il y a 6 mois, tu reviens, on ne va pas retrouver tes fiches.
1: Tout à fait.
0: Tu vois? Et c'est pas dans le football que tu vas résoudre le problème. Donc, tu peux amener la VAR, tu peux amener tout ce que tu veux, ça ne marchera pas si à la base, l'organisation et l'administration du football ne fonctionnent pas. Ce n'est pas la technique qui va arranger les choses.
1: Tout à fait. Donc, on va souffler un peu parce que le cours derrière le temps. Donc, après, on va parler des Léopards. On a beaucoup à dire sur les Léopards de la RD Congo qui vont disputer la Coupe du Monde. Aïe, aïe, aïe.

0: ont proposé, en fait, ont intimé l'ordre à la RDC ou à la sélection congolaise d'être là sur leur territoire, sur leur sol, 21 jours pour procéder à l'isolement sanitaire. Donc ça commence à devenir un peu plus compliqué pour la sélection congolaise qui devra normalement jouer un match en Belgique, ici en Belgique, le 3 juin prochain contre le Danemark à Liège. Donc, Patspatoma, le cas d'Ebola qui commence déjà à faire de bruit au niveau des États-Unis, d'Amérique. Quelle est votre réaction par rapport à cette décision?
1: Ozo Kanisangai, hein? Awa ba sacrifice na ba cadeau lingite na mi pesinga imoko. 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Oye telema, oye tengama, na oye koya.
2: Oui, Mathieu Osango, oui. Tu demandais donc...
0: Par rapport à la crise sanitaire qui se vit au Congo, avec les cas d'Ebola, les USA ont exigé à la sélection congolaise d'être sur le sol américain 21 jours pour être à l'isolement avant de disputer la Coupe du Monde. Ils ont transmis la lettre à la FIFA. Hein, ouais.
2: Je pense que ça ne pouvait pas mal tomber, cette histoire d'Ebola. Je pense que c'est vraiment... Les autorités congolaises doivent prendre ça très au sérieux. Mais en même temps, la majorité des sélectionnés congolais ne vivent pas au Congo. Ce sont des gens qui sont ici à l'extérieur, y compris ceux qui sont de nationalité congolaise. Donc, je ne sais pas combien parmi les 26 sont vraiment résidents au Congo.
0: Aucun.
2: Il n'y en a aucun. Donc, le problème se poserait, à mon avis, côté staff. Hein, quelques personnes des staff. Mais ce qui me dérange le plus, c'est l'absence du 12e homme. Les supporters congolais sont les meilleurs, on le sait. Et ceux-là, ne pas être présents dans les stades, en tout cas aux États-Unis, je ne sais pas ce que va dire le Mexique, mais en tout cas, ce serait dramatique que ces supporters ne soient pas là, parce que c'est eux qui font l'ambiance et qui portent l'équipe nationale. Je pense que sans eux, ce serait quand même absolument dramatique. Les Américains se précipitent pour... ils ont toujours été comme ça, c'est vrai, les Américains, mais on ne peut pas accepter ces histoires-là.
0: Non, on peut pas,
2: la plupart de ces footballeurs-là résident ici en Europe, très très loin de la RDC. On ne va pas commencer à prendre des sanctions contre cette équipe qui soit là 21 jours avant, mais ils ne viennent pas du Congo.
0: Ils sont ici en Europe. Ils seront à l'isolement. Et à quelques jours d'un match aussi capital contre le Portugal, moi je me dis l'état d'esprit de ces joueurs-là qui seront à l'isolement, en train, je ne sais pas, à prendre des vaccins, des médicaments. Donc ça peut jouer sur l'état psychologique de
2: mais tout athlètes. Ceci, il faut avoir aussi un état sérieux, qui est derrière, qui fait, qui va discuter avec les Américains. C'est de la diplomatie. Hein, nous devons avoir des personnalités politiques qui vont, et sanitaires aussi, qui vont aux États-Unis discuter avec eux, leur dire, écoutez, ces joueurs, ils n'habitent pas le Congo, ils n'habitent pas la RDC. Pourquoi chercher des problèmes là où il n'y en a pas? Parce qu'il n'y en a pas. Hein, il ne faut pas qu'ils acceptent, tout simplement, et ne pas s'incliner devant la décision des États-Unis. Il faut aussi aller discuter avec la FIFA, pour que la FIFA ne cède pas devant les Américains.
0: Parce que là, ça peut jouer sur la préparation, hein, parce qu'au lieu de se préparer, on parle de cas d'Ebola. Je ne sais pas, parmi nos joueurs sélectionnés, un de 26 qui a déjà connu ou a vu quelqu'un avec la maladie d'Ebola, je ne pense pas. La majorité des joueurs évoluent en Europe. Beaucoup sont nés ici et vivent ici. Donc, c'est compliqué. Donc, c'est aux autorités, comme Pat, tu l'as dit, il faut que vraiment que les autorités disent quelque chose, fassent quelque chose.
2: Qu'ils aillent défendre la cause des léopards.
0: Ouais,
2: qu'ils ne restent

0: pas chez eux, ouais, les Américains ont dit ça et donc on respecte. Non, il ne faut pas respecter. Il fallait discuter avec eux, démontrer qu'il y a ça, il y a ça. La FIFA aussi, voilà, il ne faut pas se laisser faire.
1: Non.
0: Parce que le problème de nos autorités, c'est un peu ça. Hein. On a entendu le président dire, ben, les Américains, on ne joue pas avec eux. Ben, attendez, il faut arrêter. Hein. Hein.
1: C'est terrible. Donc, on va parler un peu de la liste de Sébastien Desapres qui a rendu sa liste de 26 joueurs presque le même. Hein, ils étaient là à la CAN. On commence à parler si cette sélection nationale est un club d'amis ou une sélection nationale. Selon vous, Pat Patoma, il fallait rajouter d'autres noms ou pas?
0: Ben, moi, je pense qu'il fallait ajouter des noms, mais je pense qu'il faut que nous arrêtions de jouer à l'entraîneur, à la place de l'entraîneur. Moi, je ne sais pas ce qui se trame derrière entre l'entraîneur et le cas du joueur qui joue à Kazakhstan, là-bas, c'est horrible. Je ne sais pas comment ils ont fait pour aller le chercher. Non, il y a des choses qui ne se font pas. Mais j'ai quand même l'impression que Desapres, c'est un peu comme l'entraîneur français.
1: Didier Deschamps.
0: Deschamps, c'est-à-dire un entraîneur qui a de la chance. Deschamps, c'est un entraîneur, la chance lui sourit depuis toujours. Est-ce que Desapres, ce sera aussi le cas? J'ai l'impression quand même qu'avec lui, on avance. Alors, que tout le monde devienne entraîneur, lui dire « ouais, il fallait prendre tel et pas tel ». Non, moi, je lui fais confiance. Quoique, il y a des choses qui semblent ne pas être acceptables. Laissons-le faire son travail. Alors, on réglera les choses à la fin.
1: Après la Coupe du Monde. Donc, Koffi Olomide, qui est un artiste connu, hein, un artiste congolais, qui a donné aussi son point de vue par rapport à la liste des Desapres. Selon lui, nos joueurs manquent de vitesse. Hein. Il a comparé même avec Cristiano Ronaldo quand il dit que vous voyez un milliardaire courir. Nos joueurs manquent de vitesse. Le match n'est même pas encore joué pour le 15 juin, mais Covid déjà commence à voir comment nos joueurs n'ont pas de vitesse. A-t-il raison ou pas?
0: Arrêtons de jouer aux entraîneurs. Laissons des Desapres faire son boulot. Que les musiciens, artistes chantent. C'est tout.
1: C'est terrible. On parle de vitesse.
0: Il faut arrêter. Là, le monde donne son avis, mais c'est normal mais en fait.
1: En tant que citoyen.
0: Oui, justement.
1: En tant que citoyen.
0: Mais il ne faut pas en tenir compte. Hein. Il ne faut pas en tenir compte. Tout le monde donne son avis. C'est dans l'ambiance du football, dans l'euphorie de la qualification, ainsi de suite. Mais il ne faut pas en tenir compte. Hein. Koffi Olomide, comme les autres, ils ont leur boulot. Nous attendons le stade Roi Baudouin le 12 juillet, qu'ils fassent ce travail-là. Pour les Léopards, tout le monde peut donner son avis. Laissons Desapres faire son boulot. Après, on discutera de Desapres.
1: On parle
0: en fonction des résultats qu'il va nous apporter ou pas.
1: En cas des mauvais résultats, Desapres devra-t-il continuer avec la sélection ou il doit partir? Parce qu'à un certain moment,
0: que signifie mauvais résultat? Moi, je me souviens que tous les Congolais avaient dit « Desapres, on te demande tout simplement de nous qualifier pour le Mondial. » C'est fait.
1: C'est fait.
0: Que voulez-vous encore? Mais non, s'il devra partir, moi, je ne sais pas. Ce n'est pas moi qui détermine. Mais arrêtons de discuter avant que quelque chose ne survienne. Pensons aux matchs qui vont arriver. On peut encore discuter de la suite de la préparation, hein, parce que là, vraiment, on est face à des dates terribles. Hein, le 3, c'est bientôt, ainsi de suite. Oui. Voyons comment les choses sont en train de se mettre en place. Mais ne commençons pas déjà à discuter de Desapres. Est-ce qu'il doit rester ou pas? Non, il faut arrêter. Tout ceci doit se calculer en fonction des résultats. Mais on ne connaît pas ces résultats. Attendons. Ouais.
1: Donc, le 3 juin prochain, au stade des Seigles Anciens, donc au stade...
0: À Sclessin, ici à Liège. Ouais.
1: Donc, Maurice de Dion, il y aura le match RDC contre le Danemark. On parle quand même de la billetterie. Hein. Il y a eu des problèmes pour la semaine dernière lorsqu'on a lancé l'opération d'achat de billets. Donc, sur le site, il y avait des files d'attente incroyables. Pat Patoma, comment vous l'avez observé ou vécu?

0: Ben, je pense que ce sont les Belges qui étaient étonnés. Ils croyaient que ça allait être, il n'allait y avoir que quelques milliers de personnes. Et là, octroyé, c'était parti comme du pain ou comment dire, du pain au chocolat. Moi, je pense que, attendez, il y a une forte communauté congolaise en Belgique. Il y a une forte communauté congolaise dans le Benelux. Il y a même des gens qui viendraient d'ailleurs, d'Angleterre, ainsi de suite, pour venir regarder ce match. Donc, en fait, en réalité, ça n'étonne que ceux qui ne suivent pas vraiment l'évolution de l'équipe congolaise et l'engouement des Congolais derrière leur équipe nationale. Ceux qui le suivent ne pouvaient pas s'étonner que, en tout cas, ce qui s'est passé dans la qualification, c'est ce changement. Parce qu'il n'y a pas que les aînés qui connaissent vraiment ces léopards, l'histoire du léopard, mais les jeunes Congolais, qui ont, ceux qui ont moins de 10 ans, ceux qui ont moins de 20 ans d'ici, mais tous veulent aller voir. Hein. Ils ne pourront pas aller aux États-Unis, mais au moins ils peuvent aller à Sclessa, à Liège.
1: Ouais. Donc voilà, comme Pat l'a dit, donc, on avait mis quelques places. Les places sont parties très vite, donc on a rajouté des places, notamment de gradins. Donc quelques billets sont là. La radio Air Libre, votre émission Africa Djama sera là. Moi j'ai pris mon billet, donc on sera là le 3 juin à Liège contre le Danemark. Et donc quelques places qui sont là, ceux qui veulent acheter, ils peuvent acheter en ligne. Alors il se pose encore un problème.
0: En ligne sur le site du stade.
1: Du club Standard de Liège. Oui. Donc okay. Il se pose encore quelques problèmes, Pat. Pour avoir le billet, il faut avoir l'identité belge, donc valider à partir des ITSMI. Ça pose encore quelques problèmes. Ouais.
0: De plus en plus en Belgique, il faut des choses comme ça. valider, pas nécessairement avec ITSMI, hein. Toute autre solution validation.
1: Beaucoup sont allés sur place à Liège pour acheter physiquement parce que ceux qui n'ont pas, on connaît beaucoup, ont des situations aussi des papiers, ils veulent assister au match. Il fallait se rendre hier, il y avait la billetterie était ouverte. Avant-hier, la billetterie était ouverte. Donc aujourd'hui et hier, la billetterie était fermée. Donc ceux qui sont là, ils ont des problèmes. Ils peuvent aller à Liège prendre le billet physiquement. Donc, et pour clore, on va jouer le 9 juin en Espagne. Mais les autorités espagnoles commencent à mettre un peu la pression à l'équipe nationale congolaise suite à Ebola. Donc ils envisagent aussi de renforcer des mesures de restriction pour voir si le match contre le Chili le 9 juin est quand même menacé aussi. Les autorités espagnoles sont en train de voir.
0: Donc, mais il faut communiquer. Les Espagnols ne savent pas que la totalité des joueurs congolais évoluent ici en Europe. Qu'il n'y a pas un seul joueur congolais du Congo qui fait partie de l'équipe nationale. Il faut communiquer. Les Espagnols ne le savent pas. Il faut leur dire. Les Américains, jusque-là, ne savaient peut-être pas. Il faut leur dire, ainsi de suite, que la totalité de ces joueurs-là évolue ici en Europe. Voilà. À propos de l'acquisition des billets en ligne, ainsi de suite, il faut en tout cas décliner ces papiers belges via ITMI, ainsi de suite. Bon, mais ça montre bien, et ça, les gens ne le savent pas, la Belgique, c'est un État policier. La Belgique, c'est un État policier. Pour n'importe quoi, la police se mêle. Hein? Et donc, là aussi, garder un match, il faut décliner ses identités. Quand on va à Forêt Nationale pour regarder un concert. Vous entrez, tu payes tes places, tu indiques la personne qui achète, il met son nom, ainsi de suite. Dans certains endroits, on demande, numéro de carte d'identité, vous donnez, mais commencez à imposer de mettre des codes, d'utiliser ITSMI ou d'autres moyens d'identification. Attendez, faut pas pousser les choses très loin. Mais la Belgique, c'est un État policier, c'est une démonstration.
1: Comme Pat l'a dit, donc il y a un autre moyen. d'aller à la billetterie de...
0: Il faut aller sur place.
1: Sur place, à la billetterie de Standard de Liège. Donc, à Liège, donc, la billetterie est ouverte mercredi, vendredi et samedi. Donc,
0: mais ça, ce n'est pas sérieux. Et ceux qui partent d'Angleterre, qui aimeraient venir voir, qu'est-ce qu'ils font?
1: S'ils ont de la famille en Belgique, ils peuvent communiquer, ils vont se rendre.
0: Non, mais ça ne va pas. Ça ne va pas.
1: Mais après je compris, peut-être ils voulaient lutter contre le trafic de billets. Et, parce que bon, le premier jour, il y a ceux-là qui achetaient 20 billets, 30 pour revendre ou des gens, voilà, il y avait beaucoup de choses un peu comme ça. Donc maintenant, si vous achetez un billet à partir de It's Me, c'est fini, vous n'avez plus droit à acheter un deuxième billet. Donc voilà, c'est ça. Merci de nous avoir suivis. C'est la fin de notre étrange sport de l'émission Africa Jama de la radio Air Libre. Au revoir. Oui.

Merci beaucoup à Mati Osango et la présentation de cette rubrique sport consacrée presque à 100% au léopard de la RDC avec toutes les difficultés qui se pointent avec la maladie ou en tout cas ce qui risque de devenir pandémie d'Ebola et les autres en profitent en fait pour prendre des décisions qui n'ont pas de sens quelque part. Tous ces joueurs évoluent ici en Europe, c'est pas des gens qui sont installés en RDC et ils avaient quitté la RDC depuis très très longtemps. La pandémie est arrivée après et la pandémie pour le moment est localisée à l'extrême est, est-nord de la RDC et donc vraiment il n'y a aucune raison, mais ça c'est aux autorités congolaises d'aller expliquer, de discuter, de faire de la diplomatie aussi sportive dans ce cas-ci pour qu'on ne prenne pas des mesures qui n'ont pas de sens vis-à-vis de nos léopards. Dans quelques instants, Poulousso Omban. Tania qui nous propose Yatondo, Boko Lembaye.

Kofi Olomide qui vous appelle donc pour le stade de Roi Baudouin le 12 juillet ici à Bruxelles. Voilà, place à Poulou Sambane.

0: Koulous Omban, bonjour.
1: Bonjour Pat Thomas, bonjour à nos fidèles auditeurs et auditrices. Voilà, on va aujourd'hui parler de personnes, de personnalités belges impliquées dans l'assassinat de Marie-Patrice Lumumba. On parle beaucoup d'Étienne d'Avignon, qui est décédé le 18 mai dernier, à l'âge de 93 ans. Avec son décès, en fait, s'éteint aussi toute possibilité de le juger et surtout connaître dans le moindre détail comment la Belgique a été impliquée dans l'assassinat du premier ministre du Congo indépendant. Alors aujourd'hui, on parle énormément de ces messieurs qui a été diplomate, qui a été un homme d'affaires, qui a été commissaire européen. Il a presque eu énormément d'influence dans la vie de la Belgique, qu'elle soit politique, économique, financière. Il a toujours été présent. Donc, un monsieur adulé par les uns, contesté par les autres, mais au regard de Belges, on peut imaginer que les Belges pensent que c'est un monsieur qui a été d'un apport assez important, positif, qu'il a beaucoup travaillé pour la Belgique. Et de l'autre côté, ben, y a les Congolais qui pensent que ces messieurs a été impliqué dans la mort de Lumumba et de c'est Okito Impolo qui l'accompagnait, mais pas que ça. C'est un monsieur qui a été dans le parage de Mobutu, qui a été impliqué dans pas mal de choses et même qui a influencé certaines décisions de Mobutu, des décisions qui étaient négatives en fait pour l'intérêt du Congo, mais pour l'intérêt de la Belgique. On se souvient encore de trois mages que Mobutu avait envoyé, Mpinga Kassenda, et Pat, rafraîchis-moi les mémoires, Nimi, Maïdi Kangimi et Maître Kamanda, ils sont venus ici pour défendre évidemment leur pouvoir. Et ils ne se sont même pas gênés.
0: La mission de haut niveau.
1: Appelée mission de haut niveau par les Congos. Et ces trois personnalités ne se sont même pas gênées pour dire publiquement à la télévision: d'ailleurs, nous avions un accord très intéressant pour le Congo à conclure avec le pays bas, mais l'intervention de votre roi, du roi Baudouin et du premier ministre belge ont fait que nous avons changé d'avis pour évidemment faire confiance ou...
0: privilégier la Belgique,
1: alors que l'accord avec la Hollande était plus positif pour le Congo qu'autre chose. Donc, et là, derrière, il y avait toujours ces messieurs, qui Étienne d'Avignon, je veux dire, qui est resté toujours assez influent. On connaît l'histoire de la Sabena, on connaît l'histoire de Bruxelles-Essen, pas mal, même des implications dans des entreprises publiques congolaises. D'Avignon a toujours été là. Comme disait un ami, ce sont des gens qui se réveillent au Congo, mais qui la journée sont en Belgique, la nuit passent leur vie au Congo pour aller évidemment influencer le pouvoir sur place ou donner des ordres aux politiciens qui sont encore à leur solde. Voilà un peu le personnage d'Avignon. Mais d'Avignon, il est décédé, c'est vrai aujourd'hui. Vous savez que la famille Lumumba, entre autres, voulait bien qu'il soit jugé parce qu'il est considéré comme l'un des derniers Mohicans ayant participé ou contribué à l'assassinat de Lumumba. Il est parti. Mais il est parti avec tous ses secrets, lui qui a toujours nié qu'il n'y était pour rien. Mais voilà, le problème c'est que lui, il était le dernier. Mais on oublie quand même, c'était un lieutenant, d'Avignon n'était qu'un lieutenant. Parce qu'aujourd'hui, on focalise tout sur Davignon, mais Davignon n'était qu'un directeur de cabinet.
0: Tu veux dire qu'on veut lui faire jouer le rôle d'infusible, quelque
1: tout
0: part.
1: Tout à fait, hein, tout à fait.
0: C'est-à-dire celui qui protège tous les circuits derrière.
1: Voilà, tout à fait. Et d'ailleurs, c'est ce qui fait qu'il a toujours dit que je suis innocent. Il n'était qu'un directeur de cabinet. Mm-hmm. Mais au sommet de cette conspiration machiavélique, on retrouve quand même des personnes importantes. Il y a d'abord Harold Aspremont Linden, qui est le ministre des Affaires étrangères en ces temps-là. Mm-hmm. Il y a Gaston Eyckens.
0: Eyckens,
1: qui est premier ministre. Et il y a le roi Baudouin. Et ce sont ces personnes-là qui décident. Donc, si je parle ici de Gaston Eyckens, donc c'est parce qu'il est chef de gouvernement. Donc, il représente le gouvernement belge, il représente le pouvoir belge.
0: Le papa Mais, de l'autre que nous, on a connu.
1: Le papa de l'autre que nous, on a connu.
0: De Marc.
1: De Marc, qui a été ministre des Affaires étrangères.
0: Tout à fait.
1: Et il y a le roi Baudouin, comme je disais tout à l'heure, évidemment, qui est le chef de l'État. Donc, une telle décision ne peut pas se prendre sans son aval. Au passage, semble-t-il qu'il y a un chercheur qui vient de publier un livre disant que le roi Baudouin n'était pas concerné par cette histoire de la mort de Lumumba. S'il l'aurait su, il n'aurait jamais été d'accord. Mmh. Ben, ça résume un peu, hein, un peu un autre chercheur, j'ai oublié son nom, qui avait présenté sa thèse de doctorat, que la Belgique n'avait rien à voir avec la mort de Lumumba. C'était une affaire congolo-congolaise. Son nom va me revenir. Et quelques années après, la Belgique reconnaît son implication, même si la minimise en parlant de responsabilité morale, mais tout, énormément de documents officiels attestent que c'est la Belgique qui a manigancé ces scénarios sur la mort de Lumumba, sur la sécession ekassaïenne et katangaise, et toutes ces personnes-là étaient impliquées. Donc, revenons quand même à Étienne Davignon. Moi, j'ai dit que c'est un lieutenant. On veut lui porter le chapeau. C'est lui, le fusible à faire sauter. Davignon était d'abord le bras droit, l'homme aux missions secrètes de Harold Aspremont Linden. Et ce monsieur, avec la complicité de son gouvernement, de Gaston Eyckens et du roi Baudouin, ils vont les dépêcher au Katanga. Il était d'abord à Kinshasa comme diplomate, comme cadre de l'ambassade. On va les dépêcher à Lubumbashi avec la mission express de tout faire pour que Lumumba disparaisse, qu'on n'entende plus parler et du gouvernement de Lumumba et de Lumumba en politique au Congo. Sa mission est claire, mais lui n'est que directeur de cabinet. Il va là parce que son gouvernement, son mentor Harold Aspremont Linden, ministre des Affaires étrangères, lui confie une mission. Et une mission, évidemment, qu'il va essayer de conduire avec l'ex-agent sur place, hein, qui y a des officiers belges qui sont là, notamment Julien Gatt et le capitaine Guy Weber. Mais il y a aussi une complicité congolaise. Le président de l'époque, Joseph Kasavubu, Mobutu, qui est le chef des armées, Nendaka, qui est le responsable de la sécurité nationale, et évidemment les séparatistes katangais et kassaïens, dont Tchombe pour les Katanga et Kalonji Ditunga pour le Kasaï. Donc voilà, donc aujourd'hui, on a tout oublié d'attaquer toutes ces personnes-là parce que les attaquer, je parle du roi Baudouin, de Gaston Eyckens et d'Aspremont, c'est toucher ces gens-là, c'est évidemment reconnaître, mettre sur l'espace public, évidemment, la responsabilité de la Belgique politique. Et pour éviter tout cela, ben, il a le malheur d'Avignon d'être le dernier survivant. On va tout lui coller. Mais lui n'était qu'un lieutenant, lui n'était qu'un directeur de cabinet qui avait reçu la mission d'aller superviser l'opération sur place, sur le terrain. Voilà un peu ce que l'on peut dire par rapport à Étienne Davignon, un monsieur très arrogant qui se croyait intouchable, qui parlait de Lumumba avec un mépris absolu, qui parlait même de certaines autorités, hein, même qu'il a côtoyé des Mobutu à Tshombe, ben, il est traité pour des moins que rien. Évidemment, quand Mobutu n'était plus là, ben, il pouvait maintenant se permettre de pouvoir considérer que c'était des personnes qui n'avaient pas le sens de l'État, qui ne voyaient pas l'intérêt de leur pays, qui ont détruit leur pays, alors que D'Avignon a toujours soutenu la colonisation. Il a toujours pensé que la colonisation était une très très bonne chose, que la Belgique a fait du bon boulot. On n'a rien à reprocher et la Belgique et aux autorités belges de tout ce qui s'est passé au Congo au début des années 60. J'ai parlé de deux sécessions kassaïennes et katangaises et j'ai parlé aussi de la mort de Lumumba qui a entraîné des millions de morts ou des milliers de morts. On parle de 800 000, mais il faut les compter, qui était la guerre civile. Poulou Samban,
0: tu as parlé de l'arrogance d'Étienne
1: D'Avignon.
0: D'Étienne D'Avignon.
1: Parce qu'il s'est senti intouchable.
0: Plus de 90 ans.
1: 93 ans.
0: Est-ce que dans sa tête, il se dit, écoutez, moi j'ai fait ma vie, je ne veux pas accepter qu'on vienne me juger pour cette histoire de ce monsieur-là qui a disparu et que je n'ai que faire de lui. Est-ce que dans un tel état d'esprit, un personnage comme Étienne D'Avignon peut se décider de se laisser aller? Ou, en lingala, on dirait « basalisi e po akende ». On l'a aidé à partir. Est-ce que ces deux possibilités-là sont plausibles?
1: On peut raisonner comme ça. Ce n'est qu'un raisonnement. Mais pas savoir maintenant qui peut.
0: On ne connaît pas la réalité.
1: On ne connaît pas la réalité. Bon,
0: mais ça arrange beaucoup de gens que ça se passe comme ça.
1: Personnellement, moi, je n'ai pas entendu ces derniers temps. C'est vrai qu'il a sa vie si privée. Je n'ai pas entendu qu'il était malade, qu'il. Voilà, est-ce que c'est sa famille qui a gardé secret sa situation, son état de santé? C'est possible, mais en tout cas, il n'y avait aucune information officielle qui pouvait faire imaginer aux gens que là-bas, la mort de ces messieurs pourrait être imminente. Tout ce que nous savons ces derniers temps, on parlait de son procès, on avait même fixé la date de son procès. Donc, et voilà que subitement comme ça, ces messieurs nous lâchent. Et ton raisonnement peut aussi se justifier. Je prendrai l'exemple de Nendaka. Nendaka, après la chute de leur pouvoir avec Mobutu, il est venu, il naviguait un peu entre le Canada et la Belgique. Il était accueilli à bras ouverts ici pour avoir rendu de bons et loyaux services à la Belgique et non à son propre pays. Il était le responsable de la sûreté, impliqué comme agent sur place dans la mort de Lumumba. Nendaka est venu ici quand cette histoire de la responsabilité belge, qu'on devait mettre en place une commission pour juger, pour aller fouiller dans les archives, subitement, ce monsieur a commencé à avoir peur. Et qu'est-ce qu'il fait? Il fait la bêtise, en fait, de faire une déclaration publique pour dire, d'ailleurs, je suis en train d'écrire mes mémoires ou d'écrire ma carrière politique, le passage, mon implication. Vous lirez dans ce que j'écris, dans mes mémoires, cette partie-là de l'histoire du Congo. Je vais les mettre dans mon livre. Il n'a pas fait un mois après, pas malade. Il est mort subitement. On ne sait pas qu'est-ce qui s'est passé.
0: Et nous savons
1: avant
0: que
1: cela,
0: ça...
1: Avant cela, la police judiciaire est partie
0: perquisitionner.
1: Mais on sait très bien si on perquisitionne, qu'est-ce qu'on perquisitionne dans une maison? On met la maison sans dessous et
0: on
1: ressortis, ils ont repris l'ordinateur, tous les documents que Nendaka avait avec lui, ils ont tout pris.
0: Des camions pour le son.
1: Ils ont tout pris et ils sont partis avec. Et aujourd'hui, quels sont devenus ces documents? Quels sont devenus ces manuscrits? Quels sont devenus, parce qu'il a dirigé quand même la sûreté pendant très longtemps, il doit disposer normes, des documents, documents écrits, de preuves tangibles, irréfutables. Il pouvait les avoir.
0: Il
1: a dû se confier à d'autres personnes, mais juste après cette perquisition, quelques jours après, le monsieur est décédé.
0: Mais justement, c'est pour cela que parfois, il faut que les services de l'État les services de sécurité, les services secrets, ainsi de suite. Les appareils étatiques, comment dirais-je, au-delà du pouvoir, il faut que ça existe et que ça soit indépendant du pouvoir. Si le pouvoir a tout à dire sur les services de sécurité, on ne peut pas avancer. Normalement, cette affaire de Nendaka, les services de sécurité congolais pouvaient se mettre, en position de discuter, négocier avec les services belges pour que ces documents-là retournent au Congo. Parce qu'ils n'ont pas le droit de venir prendre et on oublie. Parce qu'on n'a jamais entendu que l'État congolais a cherché à récupérer des documents que les services belges ont pris dans la résidence de Nendaka. Je me souviens très très bien quand Nendaka a fait cette déclaration disant que je suis en train d'écrire mes mémoires, mais vos mémoires, vous l'écrirez ici en Belgique, sur cette période difficile des relations entre la Belgique et la RDC, mais vous êtes malade. Hein? Là, vous n'êtes pas en sécurité ici. La plupart des personnes, clés dans les rapports entre la Belgique et le Congo, si à la fin de leur vie, ils venaient ici en Belgique, mais c'est l'endroit le plus dangereux. C'est l'endroit le plus dangereux pour eux. Et très vite, ils ont toujours disparu, ils sont tombés malades, il y a ceci, tout ce qu'il y avait chez eux. Parce que c'est la première chose que la police fait ici. On barricade la maison, personne ne peut entrer, personne ne peut sortir. On fait tout ce qu'on peut faire et après, bon, vous pouvez venir. Entre-temps, on a récupéré tout. Et comme les problèmes d'administration chez nous sont un vrai problème, personne ne saura qu'est-ce qu'on a pris, qu'est-ce qu'on a, qu'est-ce qu'on n'a pas pris.
1: Ainsi. Mais c'est aussi le cas de Kalonji, Alphonse Kalonji Ditunga. À la conférence nationale, lorsque ce problème de la mort de Lumumba est débattu, lui, il passe à la télévision, parce qu'il a assisté à la conférence nationale, il fait une déclaration publique en disant « Ok, vous voulez que je parle de la mort de Lumumba, alors nous allons nous revoir quand je repasse prochainement, interrogez-moi, je vais dire toute la vérité. Vous mettez de côté ceux qui ont été à la base de la mort et vous mettez mon nom devant. Mais moi, je n'étais rien. Moi, je n'étais qu'un maillon de la chaîne. Mais les vrais responsables, je vais les dénoncer. » Pas une semaine après, il est décédé de manière assez brusque. Mais ça, c'est au Congo.
0: Oui, mais les services travaillent au-delà des frontières. Par exemple, qu'ici en Belgique, les services secrets rwandais, ils sont comme des poissons dans l'eau ici en Belgique.
1: Là au Congo, même Mobutu déjà, les services de Mobutu déjà pouvaient aussi l'aider à partir parce que Mobutu lui-même allait, parce qu'il a toujours nié cette histoire-là. Même une fois, dans Jeune Afrique, un vieil article, il a reconnu que, bon, voilà, en tant que chef, j'accepte que j'avais une responsabilité. En tant que chef des armées, j'aurais pu faire qu'il ne meure pas, en fait peser de mon poids pour contraindre ou bien pour pousser les politiques, notamment Kasavubu ici, à ne pas toucher, à tenter à la vie de Lumumba. Je ne l'ai pas fait, j'assume la responsabilité. Donc même Mobutu lui-même et ses services pouvaient aider effectivement Kalonji à partir avec son secret.
0: Mais au-dessus de Mobutu, on a les services belges, on a les services américains qui n'étaient pas, en situation d'accepter que ces petits secrets-là sortent. Parce que même si Mobutu a joué un rôle, ça ne pouvait qu'être secondaire par rapport à la Belgique et par rapport aux États-Unis.
1: Vous parlez par exemple, vous venez de parler tout à l'heure des archives. Hier, il y a une information qui est tombée. Les discours de Lumumba, les documents, les documents, les manuscrits de Lumumba, ces dossiers-là avaient disparu. L'original avait disparu. On vient de les retrouver dans les archives de services de sécurité belges, archives d'État en Belgique. Donc, pendant des décennies, on a cherché où se trouvaient ces documents, parce qu'attention, c'est un document historique. C'est le symbole même de l'indépendance du Congo. Et ces documents, au lieu d'être dans les archives du Congo, ces documents ont disparu.

Dans quelques instants, donc je disais, nous allons avoir Monsieur Bissa Kembesia qui nous attend à Dublin pour nous parler de la disparition de notre frère Yves Sakila.

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1: 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Je me présente encore monsieur Bisa Kembetia, nazali président ya communauté congolaise awa na kati ya Irlande. Makambo wana ekomaki nde bomonaki na bilili ezali shok epi na pasi nde makambo wana esalemaki. Tozovivre yango avec beaucoup de douleur. Au premier temps tozalaki un peu abandonné mais maintenant peut-être na dernier temps il y a de cela peut-être 24 heures tobokomi komona mwa moke baaction ya gouvernement congolais mais eza situation moko eza na pasi parce que eza mba liboso te ke baboma congolais modèle wana oyo peut-être eza na public mais il y a un jeune qui a été aussi baboma yeka ndenge wana na Dublin. Et là, au moins, ça y est matin. Donc, voilà, un peu, surtout, mais on essaie de s'organiser dans Ndenge na biso parce que, étant président de la communauté congolaise, tu n'as qu'à ma bonne côté, pour tout, mais qu'à côté, les mains, qu'on mobilise, pour quand même que j'y ça les mains. Parce qu'on les a acquis, qu'on boit, ils ont acquis exécution, quoi. Ils ont acquis tout, et accident, et c'est au moins un modèle, oh yo, ma fan de la qui, moi, na biso, les qui na biso, Ndeko na biso. Mon papa allait à mon corps, au final, genou, dans la gorge, il était en train de l'exécuter. Donc, on a eu pas si bon parce qu'avant, c'est là, il y a eu deux semaines passées, l'ancien premier ministre, comme on a eu Bertie Ahan, parce qu'il y a eu l'élection. Il y a eu l'Afrique, surtout en Congo. Il n'y a eu aucune condamnation au gouvernement irlandais, aucune réaction à l'ambassade congolaise. C'est-à-dire que mes amis qui déjà poussé déjà, bah, irlandais, bah, comme on a moi, position à haine contre les Noirs et surtout les Congolais en particulier. Donc, quelques jours après, il y a eu ça, quand on a vu ça, on a eu ça dans le magasin, oui, on a vu ça, peut-être dans le défaut, dans le magasin, je pense qu'il y a une histoire dans le bango. Alors, quelque chose s'est passé, il y a eu ça, soi-disant, il y a eu ça, parfum, donc il y a eu ça, bakangi, libanda,
0: Ndeko Bisa, ngana koki ko ndimate to lo balikamba ke alingagi aiba parfum po wana police nde ko yebisa biso tango enquête ko salama loka police nano elobite to lo ba ke to yebite eloko nine le kaki eko bima police nde ko yebisa biso eloko nine salema ki na kata magaza.
1: Oui mais mon problème ezali il faut expliquer le funding ezali toujours condamné de ko biso te OK nazo expliquer en tant que président de la communauté congolaise.
0: OK,
1: ça dit que nous avons une équipe, il y a 11 personnes bazoko organiser, nous avons l'équipe des avocats bazoko organiser. Nous ne pouvons pas fuir déclaration na bango ba parole na bango na ba accusation na bango vis-à-vis à cette action. Il faut faire face à cette situation parce que c'est une réalité. D'après les journaux, selon les informations de la police, la police irlandaise est en train de donner les informations aux journalistes pour pas discréditer moi en Abisso. Donc nous devons faire face à ces problèmes, il faut accepter la réalité et ça on est en face.
0: Voilà, police n'est lobby bongo. Police m'te lobby n'est
1: exactement. la sécurité, bako kolanda mutute, soka sali le côté. Ok, ça c'est la première chose.
0: Mm-hmm.
1: Bah empêcher kaye, mais nous n'avons pas encore vu les évidences qui a ibi. Nous n'avons pas encore vu le preuve qui a linga kaiba.
0: Mm-hmm.
1: C'est que nous savons avec l'histoire avec ces magasins, bah yeba naka déjà na le kinabiso. Voilà un peu ce que je peux je vous expliquer en bref.
0: Mm-hmm. En tout cas, bon, to salimo introduction ana na lingi na tout na biloko mi balé ya liboso mama o to moni azole la wana na se ya place likama ibimaki azole la pinzana ndenge ba mama na biso balé laka. 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
0: Mm-hmm.
1: Donc du coup so za mutu ya motema te okolela kaka. Donc du coup c'est une situation que zaki peine makasi. Mais ça y était parce que peut-être vous avez une relation personnelle. Tu as passé au moins la quinze mois en ayant des connards. Pourquoi comme la première mois en ayant? Bah ça lié bongo. Je pense que c'était une peine d'une mère qui pleure. Parce que maman n'aya azaï na Kinshasa. Vous êtes en contact na bongo. Tous les candidats tous sont organisés. Voilà.
0: En tout cas, comment dirais-je? Bon, moi nawana tokoki ko présenter ndengenini Yves Sakila aza nani. Aza na mwasi, aza na ba atiki mwana a salaka nini na Irlande. Enfin, ko pesa moi idée quand même tubungi si mwana tokoki ko diffuser nini comme ba element pour tokoki ko ye ba pona mwana wana.
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0: OK. Robert ah, papa na azala ka na Belgique.
1: Bozale. Exactement. Ça ah, oui. Veut organiser pour aya.
0: Ça va.
1: Yves Sakila aya kana Irlande depuis 2004.
0: Mm-hmm.
1: Yves Sakila azali informaticien.
0: Mm-hmm.
1: Yves Sakila azali jeune wa kul lokola ba jeune nyonso, bazana ba caprice, na ba problème na bango.
0: Mm-hmm.
1: Mais en ce qui concerne sa famille, ça, les détails na kopesa sabino exclusivité bozo papa na ye na appel.
0: Mm-hmm.
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0: oui
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0: d'accord
1: donc voilà.
0: Mais tu m'as dit quelques photos, il y en a moi si moko ya mundele azana zemi, moi si na ye camarade.
1: Je ne peux pas faire les commentaires sur ça encore
0: ah oui,
1: une fois. Mais je expliquer yo. Yves Sakila azali na ba camarade ba irlandais, ba irlandaise. Azapi na ba copine na ebele na ba congolais. Donc je préfère pas entrer na vie na
0: vie privée.
1: On va focaliser sur l'action qui a été commise,
0: où
1: ils ala qui exécution d'un compatriote congolais.
0: Mm-hmm.
1: Et que ma question à Zoz de Zalinde, est-ce que le gouvernement congolais Télémi
0: oui, suite à Makambo Yangwana. Mm-hmm.
1: Exactement.
0: Ouais, suite à Makambo. Mm-hmm. 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
1: D'accord. Il y a une question de la Liboso sur Azali irlandais ou bien Azali congolais. Sur conseil à l'avocat, il y a un disclose, un détail pour des raisons pour que vous travaillez.
0: Okay.
1: Le plus important, c'est que vous allez consacrer sur l'action qui a été commise.
0: Mm-hmm.
1: Par rapport à peut-être l'ambassade, vous allez limiter, mais c'est un citoyen. Si c'est un Irlandais, c'est un Irlandais d'origine congolaise.
0: Mm-hmm.
1: Okay? Le vrai problème, c'est qu'à un niveau où okay, so, on a quatre Irlandais, tous allés presque abandonnés parce que l'ambassade n'existe pas. quand l'action a été faite, ce gazali irlandaise qui est à l'ambassade des Aïti agite, parce que je peux vous confirmer que l'ambassade est une délégation lobby. Comme qui lobby, dans minute tout le bas, va capturer un passeport, va la prise et bateau, tout besoin que c'est un passeport. Mais moi, ce que j'aurais voulu pour l'ambassade, c'est surtout ça qui est mon problème. Parce que étant un jeune de la communauté congolaise, quand l'action a été commise, nous avions voulu directement que l'ambassade ou bien les consulats soient impliqués pour épais Sabiso un peu force. Parce qu'il était mort le vendredi, le samedi, le dimanche, le lundi. Nous avions fait comme étant une communauté d'essayer de contacter les ambassades et les autorités congolaises pour mettre quand même ça, déclaration, condamnation, pour appuyer la communauté. Ce qui n'a pas été fait.
2: Interpeller l'ambassadeur au Congo, par exemple.
1: Exactement. L'ambassade est en Congo, c'est une ambassade en Tanzanie, mais nous avons une ambassade à Londres. Donc jusqu'au 19, ministre des Affaires étrangères, vice-ministre des Affaires étrangères chargé à la francophonie, à la diaspora, avec ça, à lettre et à condamnation, une fois que la vidéo est bimaki, tout tindi, tout sali pression. Parce que nous avons envoyé personnellement ces images, ces vidéos aux autorités compétentes pour qu'ils puissent quand même agir par rapport à la situation. Parce que tout le marché était pour nous. Kaka pour ça qui l'a été parce que nous tous signes sur les Irlandais, Monique, comme je vous ai dit, c'est pas la première fois. Il y a un jeune qui a été mort, il y a eu aucune réaction de l'ambassade, aucune condamnation au gouvernement, aucune intervention. Moi, non, je n'ai pas. Et cette fois-ci, nous ne voulons pas que cela continue parce qu'avec la tête et la communauté congolaise, nous voulons que chaque Congolais soit protégé. Ce qu'on a dit coupable, la kangiye, ce qu'on a dit, la déportée. Vous comprenez? Donc, il y a des normes, que loi et qu'on s'allume. Mais parce que quand déjà un premier ministre a mis ouvertement à l'obliqué, donc, qui compte dire, Irlande, soutenir le Congo, qu'est-ce qu'il est en train d'insinuer? Il est en train d'insinuer que la communauté congolaise en Irlande, il y a peut-être une communauté criminelle, il y a Mibi. Alors qu'en réalité, ce n'est pas ça. Pour contredire ça, il faut que les officiels congolais puissent venir répondre ou demander des explications dans la déclaration des normes politiques. Ce qui n'a pas été fait, parce que la déclaration est acquise une semaine avant. Et ce que je peux aussi vous confirmer, l'Irlande a toujours vivre une tension anti-africaine, anti-black, et surtout anti-congolais, comme l'ancien premier ministre l'avait exprimé. Donc, moi, je suis pour Abisso, et puis, selon l'information d'Abisso, l'identité, quelques la sécurité, tout ça, mais on ne peut pas les dire parce que la police est sans enquête, parce que l'image est allée, la vidéo est allée.
0: En tout cas.
1: Okay? Donc, c'est quelque chose qui est inacceptable. Deuxièmement, pourquoi tu sais que le gouvernement congolais il fait son macambo? Résultat autopsie Bimaki. L'impression que vous voyez bien, le résultat autopsie, on a un lobby qui est un médecin légiste, moyen de déterminer cause de mort, il y a un décolonisé.
0: Mais non.
1: Maintenant, il y a un luka, il y a un test sur la drogue. C'est-à-dire que, mais pour contre-respective, il faudrait que représentative, il y a beaucoup de officiels, nous sommes une communauté, nous sommes une association. Exactement. En tant qu'une communauté, heureusement, tu as mis sur mon côté avec l'équipe de gouverner, tu as eu la communauté africaine en Irlande, tu as eu l'organisme surtout à droit de l'homme en Irlande, tu as eu le bataillon surtout à défendre la vie à moto. Maintenant, tu travailles là-bas, on a toute une équipe d'au moins une centaine d'associations. Il faudrait que justice et Salema, on a l'air qu'il y a Abisso, moi en Abisso, Sakila, dans une équipe juridique, bien sûr avec la famille, Toto Luka, comment est-ce que bah, qu'on défendre moi en Abisso légalement. Encore une fois, le problème est plutôt à niveau ya bah, responsable, ambassadeur, diplomate, on a contrôle en Abisso dans la diaspora. Nous avons l'impression dans la diaspora, mais comme ils sont en Irlande, ils sont en France, ils sont en Belgique, ils sont partout. Nous avons l'impression que les ambassadeurs, ils ont un peu de passeport, un peu de visa, un peu
0: de
1: ils doivent aller vers la communauté, ils doivent comprendre. Par exemple, à Koufi, toute la communauté a eu à ta lettre, ou bien message monté, ambassade, ou bien gouvernement, la communauté congolaise d'Irlande, soyez calme, nous sommes en train de voir ces choses. toujours dans le contrôle. Qu'est-ce que vous êtes en train de faire? Comment est-ce que vous pouvez conjuguer nos efforts? Sur place, quels sont les 40 lignes? Rien du tout. Silence la radio. Et tout ce que nous sommes en train de faire, nous sommes en train de faire comme communauté. Tout ça, na droit moko officiel, sauf quand il y a une communauté, tous ont fait des avocats, tous sont dans la communauté, mais ils ne peuvent pas défendre la cause de la biso. Mais tous ont l'ingénie que le gouvernement n'a pas responsable et diplomatique, et ça, la mission n'a pas correctement. Ça, c'est mon problème, en fait. C'est-à-dire que ça, la mission n'a pas correctement, et c'est ce qui est regrettable.
0: Le bino, le Congolais, il y a en Irlande, en tout cas des personnes d'origine congolaise, il y a, comment dirais-je, il y a des Congolais en Irlande. Qu'on a besoin de dépendre d'une autorité diplomatique nini sur place ou bien en Angleterre.
1: Il y a Angleterre.
0: Ok. 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
1: Après, on a une stratégie autres tu as la place pour tout mettre à pression pour que justice ça il m'a pas moi en abus parce que les premières planifications avec tout ça qui vigile na mardi et que tout ça marche à mon tout ça qui j'ai dit biso to linga qui tout ça marche mon sous sima mais ba jeune no ba camarade na ye ba ninga na ye ba ngonde mutu ba organiser protestation wana ba marcher lelo. Donc, les protestations, les alliés organisés dans le groupe où il y a des jeunes congolais, basés dans la Irlande, des jeunes courageux, ainsi que son frère, Aouta, qui coupe Belgique. Azana Bangona Irlande, à Sengagi, qui va marcher les lots. Donc, voilà, tout le monde est congolais, nous sommes africains, nous sommes coquilles, même pas coquilles. Ils sont obligés de manifester pour demander justice pour les lois de Ndekonabiso. Mais il y a plein de ceux qui ont été parce que nous sommes en train de planifier encore les 26, les 27, là-bas, événement. Et puis les 30, tout ça, encore une grande marche. Le cas qui, j'ai dit, avec toutes les communautés africaines et tous les immigrants, il y a tous les pays au Bazana Irlande, ainsi que certains sénateurs, certains officiels au Bazali pour la communauté et pour les immigrants, au bas au côté, contre le racisme qui est en train de monter en Europe et presque partout.
0: Alors, comment dirais-je, au lobby que par rapport à l'autorité, n'a peut-être pas force public, il y a Irlande, moi, réticent ces alliés, ma casse vis-à-vis, il y a étrangers. Mais là-bas, image totale, il y a quand même une partie à la population, outré par l'Iwa, il y a Elenge, Nabisoana. Avec la population, il y a des gens.
1: Déjà, le peuple irlandais de nature, il y a peut-être, raciste. Ok, je vais dire ça. Bon, donc, je vais pas aller en détail parce que racisme, mais ça dépend de la moto pour dire ces termes. Le vrai problème, c'est la rhétorique qui est responsable politique. Je vous ai parlé que l'ancien premier ministre, parce qu'ils ont un problème ici, où il y a un dac comme élevé, la difficulté comme une ville, parce que quoi qu'on réponde à besoin de la population, la politicien, comme il y a un langage qui est immigrant, moto bas aux amis ça na bango, bas aux bandes qu'on a bango, ce qui n'est pas vrai. Bah quand on a un message qui est immigrant, il y a un boulet à passer à bango bongo. Il y a bango basa comme ça l'année l'état katakango a pesa ango biso ba immigrant alors que c'est pas vrai ils écoutent au contraire que biso ba immigrant ils ont travaillé ils ont foutu la taxe parce que la majorité na bango na kol bango na lingala mais basa ba tumingi na bango ba lingala misala te ba misala ya c'est basa là nous avons des médecins congolais, nous avons des infirmières congolais, nous avons des professionnels haïtiques nettement dans la coupe congolais. Tu vois, donc du coup, image de la politique, c'est pas la population de Bango, qui résout des problèmes à la population de Bango, c'est exactement ce que Trump est en train de faire. Donc la population sera yokiké, population à Zaranae, Moukenene, dans l'Oyenge, à un moment, il faut pas qu'il même si on a des journaux, on a des sites, on a des commentaires, les commentaires sont plus contre les immigrants que va faire face à un problème réel. Dans la rhétorique et la politicien, ils ont l'air de rôter les mélanges vraiment effarouchement. Et c'est ça qui est le danger. Autre chose, il y a des gens qui sont en train de rhétorique, ils ont continué.
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1: 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on a quoi informer bana bazana Belgique. 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Là. So bo zana besoin information, on pourra par exemple travailler en collaboration.
0: Absolument.
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0: Aucun problème.
1: Européenne. Et vous a très important. Et puis d'un côté on a peut-être la privée parce qu'on pourra peut-être appuyer les communautés irlandaises parce que message et comment la diaspora en surtout.
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1: Oui, il y a solo Zali concert, il y a Rumba, en fait, Toto Lobela, Congo Awamingi, Toto Lobela, Lumumba, donc des documents manuscrits, originaux, Oyo, qui, quelque part, je peux dire, acte d'indépendance à Congo, discours Wana et Bunga Nango, na Congo Balokarate, et y a comme on a sur on a archive. Il y a service et sécurité belge. Donc, c'est vous dire qu'il y a des documents qui appartiennent au Congo. C'est un patrimoine, la propriété. Il y a Congo, et Zali, nanani. Mais Rumba, et Zali, c'est patrimoine au Congo. Bah, t'es belé, bah, éviter que Lumumba, tant qu'on a là qui est directeur commercial, il y a Bralima, a financé qui, bah, musicien, et belé, bah, groupe, il y a des belés dans les années 58, 59, ou là. Pour ba meka ko zo ba moyen ko sala ba enregistrement ko beta ba concert ko zo moi le foot moi mouke ainsi de suite azala ki fanatique munene ya rumba ya Congo et d'ailleurs ce qui fait que tant 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trentaine de chansons. Bah oh bah là qu'on a concert à Liboso, tout ça là qu'on a en fait un des concerts tout ça là qu'on a parlé des beaux arts bah je vois qui répertoire nous surtout et bah nzembo oh et là qui dédié na 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
0: Vraiment.
1: Donc voilà, c'est un peu ce que nous faisons à la radio.
0: Merci Bingi. 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

0: s'organiser, tout s'organiser pour na kosa la événement monene où ils ont englobé ba cause ba congolais nyonso. 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Le Congo, c'est à nous tous. Ils ont un peuple louba, ils ont un Congolais, ils ont un Congo, Moutete, la Moussouaïli, on a tant de comboté.
1: Donc, tu es. Mbandi.
0: Mbandi, donc, pour tout le monde. Merci beaucoup. Donc, tu es pour nous accueillir ce peuple congolais qui non, le 30 mètres au port de Namibie, la place Lumumba. Toujours qu'il y a une institution européenne pour nous dénoncer silence dans Bango, pour nous dénoncer complicité à l'État belge, parce que le Congo est gouverné par un système. Les gens qui sont au Congo, basés dans la nationalité belge, la plupart de ces gens qui sont là-bas. Et c'est eux qui nous gouvernent. Et en même temps, on a vu encore une ministre des Affaires étrangères belge, il y a moi-ci, où il y a asile, il y a immigration, à Kindagi, na Congo, à vous qui bat autorité congolais.
1: Oh. À donc, il y a un niveau moko ya osaganate.
0: Vraiment. Hein? Donc, tant qu'il y a Emilia qui bisou, tout le monde a dit, tout le monde a dit, tout le monde a dit, il y a un autre lobby, bande de Kuna bisou, nyonso, où il y a basé en Belgique. Où il y a basé en situation irrégulière. On est dans la situation où il y a un dossier en cours. On a demandé l'asile en Belgique parce que le cannabis est en Belgique. Il y a un peu de kata, ma maman, ma boko, boko, komi, pena. Donc, tu ne peux pas parler. Ce que le lobby, ma katio, ma
1: sans béton. 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
0: 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Ba tout ba gouverné biso, ba za incompétents, et puis ba zo se soucier na population congolaise. Ba ngo ba zo talaka ka kose akrishi ba mabumu na bango. 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Ba zo travaillent ensemble. Peuple congolais, tu vois, c'est un peu comme ça. Il y a deux qui sont là. Il y a un séjour régulier. Il y a un séjour sur le 30 mai, la porte de Namir. Il y a un papa, maman. Il y a un manifestation belé, même à Paris, il y a un belé. Tout le monde
1: est là.
0: La plupart, il y a un belé. La plupart est belé, il y a un mikanda pété. Il y a un régulariser dans l'État français, il y a un reconnaître comme des réfugiés politiques. Il y a un sensibilisé congolais. Madame, il y a que le peuple congolais peut venir en Belgique. La Belgique, c'est un terre d'asile. Donc tous les Congolais, au niveau soyez qui azo qui m'a épaka, a tombé la Belgique, il faut andiner au dans la Belgique au bang à bamoté. Les agrimas c'est extrémiste au yobabak de Weven, Arizona et Libiso, qu'on intimide peuple congolais parce qu'ils ont la carte politique na bango. Donc Madame Wana a voulu qu'on intimide congolais. Donc Tokobi Mebele le 30 mai, tu as un jeune frère Awa.
1: Justement na linga na tuna au même Libiso nani elenge au Azali na lobo kono ya Mbali.
0: Il est Azali coordinateur général, il y a une organisation où ils ont bandé mon pépasika. Ils ont une moto.
1: Moto. Ndeko Mbote, je ne sais pas si je dois parler en français.
2: Comme vous voulez.
1: Alors dites-nous qui êtes-vous. C'est la première fois qu'on vous accueille ici et on est très, très, très heureux.
2: Je suis aussi heureux. Je vous remercie pour l'accueil que vous nous réservez. Alors je m'appelle Prince Karim. Je suis connu dans la ville pour être un nouveau activiste. Je suis l'un des nouveaux combattants, qu'on peut dire, avec des nouvelles méthodes d'approche et des méthodes de faire. Et donc, je suis allé voir mes grands frères et mes vieux, donc le vieux Sabeton, pour avoir donc leur savoir-faire et leur carnet d'adresse, par exemple, pour pouvoir exécuter au mieux et mettre au mieux la communauté congolaise en avant.
1: Alors, les nouvelles manières, les nouvelles approches, c'est quoi? Qu'est-ce que vous nous apportez de nouveau? Qu'est-ce que vous apportez aux vieux de nouveau?
2: Ben, disons que les anciens, dans leur manière de faire, ils étaient plus en mode chacun a sa branche, ou c'est un parti, ou c'est ceci. Non, nous, on vient avec une approche vraiment universelle. Tant qu'elle est congolaise, on veut d'abord que tout le monde soit ensemble. Avant de dire je suis pour l'UDPS, je suis contre l'UDPS, je suis pour Fayoul ou peu importe pour qui on peut être au Congo, parce qu'il y a tellement de personnes à soutenir. Ben, nous, d'abord, l'objectif numéro un, c'est de rassembler tout le monde. Et c'est seulement rassembler qu'on peut faire des choses. Et donc le combat qui se mène actuellement, qui commencera le 30 mai, et donc de retrouver cette communauté congolaise ensemble, en oubliant que tu es Moutetela ou que tu es...

0: du Bas-Congo ou de je ne sais pas où, tant que tu es
1: l'unité d'abord.
0: Exactement, c'est la lutte.
1: Mais ça n'a pas fonctionné hier, cette manière de faire. Ça n'a pas fonctionné hier parce que lorsque le pouvoir est passé des mains de Kabila à Tshisekedi, on a vu la moitié du combat partir, descendre au Congo sans béton. C'est un des combattants les plus connus. Lui peut témoigner que la moitié du combat, alors que c'était l'unité hier, hein, hier c'était Congolais, Nyon, Soto, Rota, Laté, Utiwa, puis ainsi de suite. Mais tant que le régime est changé, Tomoni, Bakati, Nakati, Kati, Bele, Bakeyi, ah non, moi, Nambo, Kamuta, Komi, Tokende, ainsi de suite. Donc cette méthode-là a aussi des failles. Hein.
0: Je pense que tout problème a une solution. Mm-hmm. Et s'il n'y a pas de solution au problème, c'est que ce n'est pas un problème, tout simplement. Donc on a cette chance d'avoir des personnes qui ont vécu un combat depuis de nombreuses années, ici ou à l'étranger, en France, partout. Et donc on se base sur leur savoir-faire à eux pour améliorer ce qu'ils n'ont pas pu améliorer à l'époque et faire de notre mieux pour ne pas répéter les mêmes erreurs.
1: Comment ramener la jeunesse ? La jeunesse qui, hier, ne s'occupait pas de tout ceci, mais qui a à cœur de se battre pour son pays.
0: Ben, je pense que la jeunesse, elle demande qu'à découvrir le Congo. C'est vrai qu'au vu des différences de mentalité qu'il y a entre les Congolais nés en Belgique, en Europe et l'ancienne école, on va dire, c'est des fois difficile à se connecter. Mais je pense qu'aujourd'hui, avec Internet et les réseaux sociaux, on peut voir l'engouement qu'il y a autour du Congo, que ce soit autour de l'équipe nationale, que ce soit autour de la politique, autour de la guerre, autour des problèmes internes. Et donc, la jeunesse, elle est connectée. Et on va maintenant aussi se mettre avec la jeunesse, parce que je fais aussi partie de cette jeunesse, on va dire, pour se brancher à l'ancienne, aux anciens cadres de ce combat, pour essayer de rassembler un maximum de personnes.
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1: 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Est-ce que bozui autorisation?
0: Bien sûr, autorisation des alliés. Bon, ça sera encadré par le service communal et nos propres personnes qui se sont mis comme volontaires pour encadrer la masse qui est prévue et aussi la police qui va nous encadrer du départ jusqu'à la fin.
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1: 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Mais pour l'objectif et loco bino bolingo bosala, c'est peut-être pas le meilleur jour. Je sais que c'est très compliqué, mais nous avons besoin tout ça à tout bino quand même. 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
2: Bon, na ko loba eloko moko, omoni awa na pays toujours vana na Belgique, effectivement, quand le peuple belge veut se lever, et puis tant okenda raoti ka memo, memo wana ekenda le même jour té, to kenda après le jour suivant, pour na petit ka memo. Objectif n'a besoin d'aller qu'on rassembler bas congolais bas à la ébélé massivement tout bimé ébélé parce qu'au moins à la bas pays tout devant la bas tout ça la bas tout travailler effectivement vous avez raison que le bas il faut tout bimé à la semaine mais mon abisso est kotaka après jour pour monsieur donc bas belge peut bango moko awa ce que tali bas syndicat belge tant bas manifester bas 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opportunité dans mboka naye a sali mboka naye a sala comme devoir à travailler d'abord après jour naye a repos à sacrifier ngo pour na ko manifester ya ngo mon to sala ki bongo pour na ko luka ke ba 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
0: Je pense que oui, tout le monde doit être là, surtout si tu te sens congolais. il faut essayer de le montrer, d'être fier, comme les gens qui réclament des droits au Congo, qui ne sont pas congolais. Mmh. Alors nous qui sommes congolais, on doit pouvoir montrer plus que ceux qui prétendent des choses. Donc s'ils sont venus à 10 000 personnes en pleine semaine, nous les Congolais qui sommes plus ou moins 120 millions, si on compte tous les Congolais dans le monde, mm-hmm. on est normalement capable de pouvoir submerger ce petit chiffre. On devrait pouvoir marcher à 50, 60 000 personnes, tout facilement. Donc il faut que chacun de nous, là où on est, on doit savoir que le Congo a une place dans nos vies. On n'a pas le choix, Dieu a décidé ainsi, on est Congolais, et on doit se battre pour cette patrie, parce que si on ne le fait pas, d'autres sont prêts à le faire.
1: Mmh. En tout cas, merci Mingi, mais sans béton, Tomoni Mikolo, surtout à la Belgique, Tomoni que bah, Konzi à Congo, bah, l'alité, hein, Tozomona, bah, association Ebele, bah, organisé bah, conférence de presse, bazo organiser ba rencontre, on dirait penza donc financement ezo ta Congo est belé pour nako ce qui peut ko torpiller ce qui peut ko en tout cas financement ezo ta Congo mingi pour nako ko 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
2: 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C'est le peuple qui gagne. Le peuple est souverain. Mbongo wana za mbongo peuple. 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groupe ba individu mo ki veut se comparer le pouvoir par la force et l'exercer par la force. Alors, ma PCP, groupe Wana, Kombo ya C64. Ça veut dire, c'est un article où ils ont 4 articles de la Constitution de Bissau. Le peuple est souverain. Tout le maître chèque d'avant.
1: En tout cas, merci Mingi Ndeko Sambeton. Merci Lekina Bissau Prince, le quoi, bah, bilingue. 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
2: 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Nous allons poursuivre cette ministre Tokolonga.
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0: en fait, il faudrait que le Congolais puisse comprendre que notre valeur est pas celle que on décrit partout. On doit pouvoir se remettre en question et pouvoir dire non à cette personne qui vient sur notre terre pour c'est une discrimination. Et on la permet de venir sur un plateau congolais, au Congo, venir de parler comme ça, alors qu'il y a une relation très compliquée, mais plus que fraternelle, entre le Congo et la Belgique. Donc j'estime qu'on n'est pas peut-être meilleur que quelqu'un d'autre, mais par rapport à la relation, l'histoire commune qu'on a avec la Belgique, je pense qu'on mériterait un peu plus de considération et beaucoup plus de respect.
1: En tout cas, samedi prochain, Ndeko Béton, Batubako Mangonga Nini.
2: Rassembler mes obanda à partir à 13h et puis départ en Abissouzan à 14h. Tu sais qu'il y a une institution européenne. Et on a toujours sensibilisé les Congolais. On a déjà à 12h déjà. Tu as déjà.
0: Oui, on a un drapeau, on a un
2: drapeau, surtout.
0: Ils ont la fière.
2: Ils ont la partout. Ils ont la drapeau. Ils ont la partout. On peut monique qui est à la partie, ils ont l'opposition. Ils ont tous le bienvenu. Ceux qui ont un drapeau, ils ont un drapeau. Mais surtout, il y a Congo qui est visible.
0: C'est un appel à tous les Congolais.
1: Merci Mingi Ndeko Sambeton, merci Mingi Ndeko Prince Torozalalwana, la manifestation samedi Ezagoya, le 30 mai, Bengisi Congolais Nyonso, à 13h, porte de Namur, Dankesika Robungape, donc Moutou Nyonso, porte de Namur, 13h, Mokoloma Poso Ezagoya. Merci Mingi.
2: Merci. Merci Mbouta, merci.
4: Vamos, Congo de l'honneur.
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Voilà, chers auditeurs d'Afrique Adjama sur le 87.7 FM Radio Air Libre. Merci en tout cas d'être resté avec nous. Nous n'avons pas pu avoir en ligne M. Sesanga depuis la RDC, mais aussi M. Oma Sombo, le chercheur qui pouvait nous éclairer sur la situation d'Avignon avec sa disparition et le procès Lumumba, comment est-ce que les choses allaient évoluer. Voilà, nous n'avons pas pu malheureusement les avoir, ce n'est pas toujours évident hein, avec les appels au loin, voilà, mais c'est remis pour les semaines à venir. Merci en tout cas à Sambeton qui était là pour nous parler de la manifestation de samedi prochain à ne pas manquer. En tout cas, l'intérêt, c'est cette jonction avec la jeunesse congolaise de Belgique. Il faut toujours s'arranger pour que les jeunes soient de la partie de ce que vous envisagez, et s'ils sont absolument d'accord, vous allez trouver de l'énergie que vous-même vous avez perdue. Ben voilà, en tout cas, merci beaucoup. Merci à Mati Osango pour sa rubrique sport aujourd'hui et pour le Somban, pour tous les développements concernant Monsieur Daspremont, Esquins, Étienne d'Avignon. Ben voilà, merci en tout cas, on se retrouve la semaine prochaine à partir de 10h. Pat Patoma pour vous servir. Merci beaucoup.

0: Eh bien, vous êtes à l'écoute de Radio Air Libre et plus précisément de l'émission La musique adoucit les mœurs, comme chaque semaine, ma mœur, même endroit sur Radio Air Libre. Et avec, après cet indicatif un petit peu massacré, eh bien, nous entamons immédiatement le sommaire de cette émission avec en fond sonore le Serge Chaloff Sextet dans What's New ? Quoi de neuf ? La musique adoucit les mœurs, c'est une émission qui existe depuis de très longues années sur la bande FM à Bruxelles et depuis de longues années aussi sur Radio Air Libre, qui est non seulement écoutable en FM mais également DAB+ et dans d'autres, par d'autres moyens, entre autres les moyens informatiques, avec vos, soit à partir du site de Radio Air Libre, soit alors avec vos applications pour téléphone, tablette et autres ordinateurs. Alors, dans cette émission La musique adoucit les mœurs, on aborde tous les sujets qui ont un rapport de près ou de loin avec la paix, la non-violence, c'est-à-dire souvent des émissions qui sont consacrées à la lutte contre les obstacles à la paix et à la non-violence. On pense simplement aux différentes armes, qu'elles soient conventionnelles ou non, pour ne citer que cet exemple-là. Et puis, de temps en temps, vous faites aussi des portraits ou des séquences plus historiques, ou les deux à la fois. Ce sera le cas aujourd'hui. On a parlé déjà depuis longtemps d'un certain nombre de personnages dans cette émission, des personnages qui ont eu un rôle important au niveau de la recherche de la paix, qu'il s'agisse de prix de Nobel de la paix comme Schweitzer ou le père Dominique Pire, qu'il s'agisse alors d'autres militants comme Jean Van Lierde, Léon Lecoin et quelques autres. Et aujourd'hui, je vous propose effectivement de nous intéresser à un mouvement qui a existé en France et qui existe encore d'une certaine manière. C'est l'Union pacifiste de France. On verra tout cela dans un instant. On évoquera également la personnalité de Louis Lecoin, qui a été un des animateurs de mouvements de paix et un des instigateurs d'action pour obtenir le statut de l'objection de conscience en France, ce à quoi il a
1: Malheureusement, il est venu après et il est parti avant. Donc, tu as eu toute possibilité à la photo.
0: Alors, dans cette émission, il y a aussi des chansons.
1: Ok, pas de problème.
0: Des bruits de fond, des morceaux de jazz ou de musique classique.
1: Maquette directement.
0: Et puis, des chansons qui parlent des mêmes thèmes que les sujets de l'émission. Et je vous propose, pour nous mettre dans l'ambiance, une chanson d'Yves Dutheil, chantée d'Yves Simon, chantée par lui-même. Il s'agit de War. On l'écoute.
2: Et l'équipe média, TF1, Banini, tout a traité information.
1: En tout cas.
2: Et puis bon, Kembe, c'est un commandant, un
1: Mais il est brillant, hein. Tu sais pas ni ma casse. En tout cas, pour nous abîmer, c'est pas possible. Ce monsieur a une profondeur beaucoup. Autorité n'a mis ce bazon mon angoté.

Je crois qu'on peut comprendre un mot hein, ou un ordre de vérité. Oui, ça va. Oui, il y a un vrai problème. Pourquoi ? Oui. Voilà.

Oui, Ferry Bissengam. Oh là là, Bissengam. Basala qui est mon boulou. Basala qui est mon boulou. Mon boulou, comme ça.

0: Ça va, bah écoute, Nazo Kanga, Nazo Ngambangu, Nako, ça la montage, on est puis Natin Delio.
1: Comme ça, ah. Tindi, hein, et ça puis va. Nous salis peu photo, tout ça là.
0: Ok, nous, pas de problème.
1: Nous sommes ensemble.
0: Tous à Dingwana. Merci en tout cas. Mmh. Merci.
1: Et puis beaucoup plus tard, au Bengi, Kembe, c'est en gros même.
0: Si, si, si, si, si, si. Nao Benga, et n'a remercié. En tout cas, nous, on a beaucoup aimé sa manière à Koloba Makabango, avec beaucoup de profondeur, beaucoup de réserve. Non, ce n'est pas possible. Tout ce pelle minga, en tout cas.
1: Et puis, le boulot, tata y a moi,
0: n'a. Oui, oui, à l'obagi, à couper sa contact. Si on a pris son contact, en tout cas, tu comprends pas, n'a.
2: Pour suivre un autre album qui date d'il y a quelques années déjà.
0: Semaine prochaine, tu vas à la télé.
2: Il s'agit de
0: semaine suivante, tu vas être disponible en tout cas.
2: À savoir la sonata numéro 1 pour violoncelle de Brahms.
0: Okay.
2: Sonate numéro 1.
0: Oui, oui, oui, c'est très important.
2: Qui nous est interprété au violoncelle par Truls Meurt sur un album consacré effectivement au pianiste Hélène Grimaud. Elle est en duo ici avec ce violoncelliste.
0: Mati, c'est différent.
2: On a déjà consacré plusieurs reprises des émissions à des personnages qui ont joué un rôle important dans le mouvement de la paix.
0: En tout cas,
2: c'est le cas, entre autres, de Louis Lecoing, avec qui nous avons déjà consacré l'une ou l'autre émission dans son ensemble. Et quand on avait parlé la dernière fois de Louis Lecoing, on avait aussi évoqué, par exemple, l'Union pacifiste de France. En effet, Louis Lecoing est non seulement un pacifiste, militant pacifiste et anarchiste français. Il est aussi à l'origine de la fondation de l'Union pacifiste de France. Et on va voir en quoi cette organisation est importante et dans quoi, pourquoi elle a joué un rôle dans le passé et elle continue sous une autre forme peut-être aujourd'hui.

Alors, l'Union pacifiste de France, c'est en fait la section française de l'Internationale des résistants à la guerre, l'IRG. Donc, on va dire que c'est une organisation sœur ou similaire à Agir pour la paix, ici en Belgique, Agir pour la paix, qui a en fait regroupé trois associations, Action pour la paix, le MIR d'une part et l'IRG d'autre part, ces deux dernières travaillant ensemble depuis de longues années déjà. Donc l'Union pacifiste de France a été créée en 1961 sous forme d'ASBL, comme on dirait chez nous. En fait, c'est la loi de 1901 qui est l'équivalent en France. Et donc l'idée étant de regrouper des pacifistes intégraux, c'est mis comme ça, entre guillemets, pacifistes intégraux indépendamment de leurs convictions politiques, philosophiques ou religieuses. Alors, quand on dit que ce sont des intégraux, c'est parce que ces militants luttent pour une France sans armée, également contre toute forme de guerre, contre la production et le commerce des armes, et pour une société démilitarisée. Et cette union ne s'est pas créée comme ça en tombant du plafond en 1961. En fait, elle est une forme d'héritage d'un siècle de pacifisme, d'un pacifisme qui a débuté avant la Première Guerre mondiale et qui se prolonge donc aujourd'hui sous différentes formes d'ailleurs. Le fondateur de cette association Union pacifiste de France en 1961, c'était Jean Gauchon, qui en est devenu le premier secrétaire. Et avant ça, avant que ce soit sous sa forme de l'IRG, il y avait le Comité national de résistance à la guerre et à l'oppression, le CNRGO, dont les activités se sont étendues pendant une dizaine d'années, de 1951 à 1961.

et donc l'Union pacifiste de France, membre de l'Internationale des résistants à la guerre au niveau international. Et le logo, qui se décline aussi sous forme de petit badge, c'est en fait le fameux fusil brisé. Donc la légende voudrait que des soldats sont envoyés pour réprimer une grève et que, voyant son père et ses frères dans le groupe des grévistes, un des soldats qu'on voit se dit « c'est pas possible de tirer sur mon père et sur mes frères » et donc aurait cassé son fusil. Essayez toujours de le faire, de casser votre fusil avec votre genou. Vous allez voir le résultat. Mais donc c'est symbolique évidemment, ce fusil brisé. Et c'est un symbole fort. Alors, deux personnes connues quand même, ont largement contribué à diffuser le pacifisme en France, et ce, dès le début du XXe siècle. Il y a Jean Jaurès, évidemment, qui était un socialiste et un patriote. Il a jusqu'à la dernière minute, à la veille, vraiment le jour d'avant le déclenchement de la Première Guerre mondiale sur le front de l'Ouest, eh bien, il a encore essayé de faire réagir l'Internationale socialiste et faire que les soldats ne soient pas aux ordres de mobilisation et d'aller se battre, avec ce slogan « Guerre à la guerre », mais qui a été repris par Liebknecht et Rosa Luxembourg du côté allemand quelques jours plus tard, et à Berlin. Alors l'autre figure, c'est un anarchiste qui s'appelle Sébastien Faure, F-A-U-R-E. Alors tous deux ont été engloutis dans le vacarme de la Première Guerre mondiale. Comme vous savez, Jaurès a été assassiné. Pourquoi ont-ils tué Jaurès, dira Brel par la suite. Et donc, Jaurès, symboliquement ceci très fort, le fait qu'il ait été assassiné, c'était assassiner aussi les chances de paix et éviter d'évitement peut-être de la Première Guerre mondiale. Alors, donc, Jaurès, lui, est assassiné quelques jours, deux, trois jours avant le déclenchement de la Première Guerre mondiale. Sébastien Faure, lui, est contraint au silence sous la menace du ministre de l'Intérieur, Louis Malvy, menace exercée sur des militaires proches, sur des militants, pardon, proches de Faure, donc de Sébastien Faure. Pardon, c'est pas Faure, c'est Faure. Alors il y a un troisième personnage dont j'ai déjà cité le nom, il s'agit de Louis Lecoing, qui est un personnage, je dirais presque central, dans les mouvements pacifistes au début du XXe siècle en tout cas, et encore jusque dans les années 60, puisqu'il fera plier le général de Gaulle sur le statut de l'objecteur de conscience dans ces années-là, à peu près en même temps où ça se passait avec Van Lier d'ici en Belgique. Alors donc, Louis Lecoing, qui menait relativement seul une lutte contre le militarisme, et donc il a passé au total... Lecoing, 12 ans de sa vie en prison à cause de ses idées, réussissant finalement donc à obtenir en 1963 un statut d'objecteur de conscience. Alors, même pendant la guerre de la Première Guerre mondiale et au lendemain de la Première Guerre mondiale, il y aura des rencontres qui se tiendront aux Pays-Bas et qui vont aboutir à la création d'un certain nombre de mouvements pour la paix que nous connaissons encore aujourd'hui d'ailleurs. Alors, trois mouvements pacifistes internationaux sont fondés dans les années 1919-1921 lors des rencontres de Bilthoven. Bilthoven, c'est aux Pays-Bas donc. Et il y a à côté de l'IRG, le Mouvement international de la réconciliation, le MIR, et le Service civil international, le SCI, à côté de l'IRG, donc l'International des résistants.

sans la guerre. Et ce qui est à remarquer, c'est que non seulement c'était des militants pacifistes qui étaient déjà actifs avant la Première Guerre mondiale, mais ils ont été rejoints par des anciens soldats, des gens qui se sont battus des deux côtés du front, côté allemand et côté français. Ils se sont retrouvés parfois au même endroit et à se découvrir entre Allemands et Français, principalement. Il y avait encore d'autres nationalités aussi, bien sûr. Mais il y a eu une espèce de, au lendemain de la Première Guerre mondiale, une espèce de tourisme de la guerre, des survivants, parfois handicapés, bien sûr, qui retournaient sur les champs de bataille pour montrer à leurs enfants, par exemple, ou à leurs femmes, ou à leur famille, où ils avaient combattu, éventuellement où ils avaient été gravement blessés. Ce tourisme existe toujours. En tout cas, moi, j'ai personnellement été à deux endroits qui sont importants pour ma famille. Ce sont le fort de Loncin, d'une part, où mon arrière-grand-père maternel a été blessé, et le pont de l'Union à Saint-Georges, du côté de l'Isère, où mon grand-père paternel a été blessé. Donc, dans beaucoup de familles, il y a eu des morts et des blessés. J'ai été marqué aussi très fort par le fait que, me baladant sur les sentiers de grande randonnée en France, parfois je traversais des villages où il y avait trois ou quatre maisons, et sur le monument aux morts, il y avait plusieurs noms, parfois 5-6 noms, pour des tout petits villages. Donc vraiment une catastrophe, une véritable boucherie que cette guerre de 14-18 et extension. Alors on va voir à présent, brièvement en tout cas, quels sont ces trois mouvements issus des rencontres de Beethoven, en commençant par le MIR, le Mouvement International de la Réconciliation, qui s'est créé en fait dès l'été 1914. Une cinquantaine de pacifistes chrétiens, dont nombre d'objecteurs de conscience, se retrouvent à Constance, mais doivent se disperser du fait de la déclaration de la guerre. Donc je suppose que c'est Constance sur le lac du même nom, j'aurais dû vérifier. Alors, deux de ces militants posent les bases de ce qui deviendra le Mouvement international de la réconciliation. Au moment, et donc ils créent ce mouvement, ils en posent les bases au moment de se séparer à la guerre de Cologne. Les branches du MIR se créent en Angleterre et aux États-Unis en 1915. Donc voilà déjà un mouvement qui a précédé les rencontres de Beethoven, mais qui a peut-être influencé celle-ci. Officiellement, le MIR est créé en 1919. L'idée, c'est de détourner le service militaire. L'idée, pardon, de détourner le service militaire voit le jour l'année suivante sous la forme d'un service civil international. Une dernière conférence fondatrice se tient en 1921. Des années cruciales, donc, que cette période de 1919-1921, et évidemment les prémices qui l'ont précédé. Passons maintenant à l'IRG. Certains pacifistes se distinguaient par leur athéisme et donc ne se retrouvaient pas dans le MIR. Ils fondent autour des Landstöcker et de Runam Braun le mouvement PACO. PACO, c'est le mot « la paix » en espéranto, qui est devenu ensuite l'International des résistants à la guerre en 1923. Tout le monde est alors convaincu que la Première Guerre mondiale est la « der des der », c'était le slogan à l'époque, et ça avait été tellement grave et tellement traumatisant pour les populations et pour les militaires qu'ils espéraient bien qu'il n'y en ait pas une seconde. Et donc l'espoir grandit avec la création de la Société des Nations, un peu l'ancêtre de l'Union européenne. Et donc à cette époque, le MIR, le SCI, donc Service Civil International, et l'IRG, mais aussi ou surtout pour certains, la Ligue Internationale des Combattants de la Paix. Cette dernière est fondée en 1931 par Victor Méric. Elle s'exprime dans un journal connu à l'époque, La Patrie Humaine,
et compte parmi ses membres de nombreux militants qui se retrouvent à l'UPF, l'Union des pacifistes de France, des gens comme Roger Monclin, Félicien Chalet, Robert Jospin. En 1933, une scission s'opère au sein de la Ligue entre les anarchistes d'une part et les socialistes d'autre part, ces derniers créant le Barrage, journal dirigé par René Gérin. Évidemment, ça n'a pas pu empêcher la Seconde Guerre mondiale, je ne vous apprends rien. La Seconde Guerre mondiale fait éclater de nouveau tous ces mouvements pacifistes. Ils en ressortent affaiblis mais toujours déterminés à défendre la paix. Hiroshima fait naître une peur de l'arme nucléaire qui renforce la peur de la guerre. Le MIR et la LICP, donc Ligue internationale des combattants de la paix, peuvent alors se développer et voir grossir leur rang. Il y a alors le Comité national de résistance à la guerre et à l'oppression, le CNRGO, créé en 1951 autour du journal La Voix Nouvelle, qui est créé en janvier 1951, et devient dès le numéro suivant La Voix de la paix, organe pacifiste de résistance à la guerre et à l'oppression, c'est ce qui est marqué en dessous du nom du journal. La figure tutélaire en est Félicien Chalet, le responsable effectif est Émile Bauchet, qui est né en 1899, était déserteur en 1919, objecteur de conscience et membre actif de la section du Calvados de la Ligue. Le siège du CNRGO est à Auberville, près de Houlgate, où habite Émile Bauchet. Alors, un tract du CNRGO, postérieur à sa déclaration comme association loi 1901, donne les noms d'autres membres fondateurs. Je ne vais pas vous faire la liste parce qu'elle est longue. Un autre participant notable est Robert Jospin, militant pacifiste de longue date, dont un article est publié dans le numéro 2 du journal.

Alors un autre personnage qui a eu son rôle à jouer dans cette affaire, c'est Paul Racinier, qui est non seulement fondateur, mais également chroniqueur dans La Voix de la Paix, et ce à partir de janvier 1952. D'abord chargé d'une rubrique sur le front de la résistance à la guerre et à l'oppression, c'était le nom de la rubrique, concernant les actions et l'évolution des différents groupes pacifistes, il connaît une promotion au début de 1953, en liaison avec le fait que l'impression de la revue est confiée par son intermédiaire à l'imprimerie Bressane de Bourg-en-Bresse. Donc, les articles de Racinier, désormais d'ordre économique et social, sont parfois annoncés en couverture. Par ailleurs, en 1954-55, il fait passer des annonces pour ses propres ouvrages, entre autres la réédition du Mensonge d'Ulysse, Le Parlement aux mains des banques, mais aussi pour un livre d'Henri Coston, Les financiers qui mènent le monde. Bien que Coston, avec lequel Racinier a des relations d'affaires, ne soit pas spécialement un pacifiste. Je vous fais aussi remarquer que cette époque, 1954 par exemple, est l'époque où la France connaît plusieurs fronts. Il y a d'une part la guerre d'Indochine qui se termine après la catastrophe de Dien Bien Phu, mais quasiment au même moment, il y a la guerre d'Algérie, qu'on n'a pas nécessairement toujours appelée la guerre d'Algérie, mais souvent les événements ou des choses comme ça. Et c'est aussi en 1954 qu'un certain Mouloudji chante, le premier sans doute en public, une certaine chanson qui deviendra particulièrement célèbre, à savoir Le Déserteur de Boris Vian. Et donc la France est en guerre sur plusieurs fronts donc, et est encore loin, en cette époque-là, d'entamer la décolonisation, même si on y songe déjà dans certains milieux. Alors en 1961, le CNRGO donne naissance, disons ça comme ça, à l'UPF, l'Union des pacifistes de France. Non seulement elle est issue de la CNRGO, mais doit aussi beaucoup à Jean Gauchon, un instituteur devenu avocat au service de la défense des objecteurs de conscience. Alors, pendant la guerre d'Algérie, un certain nombre de Français refusent de porter les armes, soit par insoumission, soit par objection de conscience, soit parce que cette guerre coloniale leur semble dénuée de sens. Certains viennent alors grossir les rangs du CNRGO. Et je réfléchissais, j'essayais de retrouver le nom d'un film qui relate un changement de cap. Ça va me revenir. Mais l'anecdote, c'était qu'un des fondateurs des radios libres en France était issu de cette mouvance-là et donc avait été lourdement puni, condamné pour trahison après ou pendant la guerre d'Algérie. 1961, le CNRGO change de nom donc et devient l'Union pacifiste de France. Et Jean Gauchon, qui a déjà défendu près d'une centaine d'objecteurs, donc cet avocat, il est sollicité pour en devenir le secrétaire de l'Union pacifiste de France, donc.

Alors, il y a un moment donné, en 1964, où il y a un problème avec Racinier, qui vire à l'extrême droite, ce qui est évidemment peu compatible avec les objectifs de l'Union pacifiste de France. On ne va pas s'étendre là-dessus. Sachez en tout cas qu'en 1966, l'Union des pacifistes de France fusionne avec la Ligue d'action pacifiste, alors section française de l'Internationale des résistants à la guerre. La déclaration de celle-ci était en parfait accord avec les convictions de l'UPF, à savoir « la guerre est un crime contre l'humanité, c'est pourquoi je suis résolu ou résolue à n'aider aucune espèce de guerre et à lutter pour l'abolition de toutes les causes des guerres ». Alors, Jean Gauchon est resté secrétaire de l'UPF jusqu'en 1971, avant d'être remplacé par d'autres. Mais l'âge étant ce qu'il est, évidemment. Alors, c'est pas nécessairement des grosses organisations, mais souvent, c'est un peu la même chose en Belgique, on a des organisations qui ont très peu de membres effectifs, qui participent à toutes les actions, mais qui ont un certain nombre de soutiens dans la population. Et même si ces soutiens ne sont peut-être que des soutiens sporadiques, permettre de payer une petite cotisation de temps en temps. En 2014, l'UPF et donc l'Union, la Ligue d'action pacifiste, oui, c'est ça. Donc, en 2014, par exemple, elle regroupait 450 adhérents, dont environ 50 membres actifs. Alors, il y a aussi un truc qui nous rapproche, c'est que un des moyens utilisés par cette organisation en France, donc, c'est le mensuel Union pacifiste et également une émission sur Radio Libertaire à Paris, Civis Pacem, qui change le fameux slogan latin, l'adage Civis Pacem Parabellum, si tu veux la paix, prépare la guerre, en si tu veux la paix, prépare la paix. Slogan que nous partageons ici à Radio Air Libre, évidemment. Alors, l'Union des pacifistes de France rassemble tous les pacifistes intégraux, à savoir ceux qui luttent contre toute forme de guerre, qu'elle soit militaire, économique, civile ou révolutionnaire, contre toute préparation à la guerre, l'armée, la production et la vente d'armes, et pour la démilitarisation de la société, par exemple, les accords

0: Moralité, je dis moralité dans l'armement, je dis il n'y a pas de moralité.
1: Eh bien, moi je crois qu'il
0: n'y a pas de moralité dans la politique.
1: Il faudrait qu'il y en ait.
0: Parler de moralité d'armement, des armes morales, il n'y en a pas, qu'elles soient légales ou pas légales. L'arme, c'est déjà quelque chose qui est pas. On ne peut pas dire que l'arme, l'arme peut être synonyme de moralité.
2: A, oui, c'est à peu près les gens vendeurs en somme des chambres à gaz.
1: Entre le lance-pierre et ce qu'on fait aujourd'hui, quand même, il y a des nuances.
0: Oui, quoi, et la
1: moi je crois qu'il y a une question de moralité, parce que je crois à la moralité en politique internationale et en politique. Tout court.
3: Des autres
1: et je crois que aussi un problème de crédibilité, car nous nous engageons envers des institutions internationales qui sont peut-être faibles. On s'engage, mais on recourt à toute une série d'astuces. On dit que l'on fabrique des armes pour l'emploi chez soi, dans l'immédiat en tout cas, parce qu'on n'a pas d'alternative. Et vous savez, la fabrique nationale d'armes, il y a déjà très longtemps. Pour tourner à l'avance l'embargo des Nations Unies sur les exportations d'armes à destination de l'Afrique du Sud, ben, elle a vendu ses brevets. Et on fabrique l'armement de la FN sur place à Pretoria.

plaisantant. Je travaille pour mon gouvernement. Je dois décrocher des contrats. Il faut dire que je suis bien payé. Mais je voyage extrêmement souvent. Et je vois peu ma femme et mes enfants. Malgré tout, je ne suis pas mécontent. Car je vends bien.

0: Je me mets à la place d'un représentant comme ça qui va dans un pays tranquille et en lui disant bon, vous voulez pas des armes, si ça se trouve, ce pays qui était tranquille, il faut se dire, il faut quand même consentir.
1: À la limite, enfin, à la limite on transformera en relations belliqueuses, des relations un peu plus ou moins pacifiques entre pays voisins. Ça conduira à des tensions et peut-être à des guerres, et la guerre devra être alimentée par du matériel, et on fournira matériel. Bon, un dictateur peut faire des flexions de muscles qui doivent être assorties, n'est-ce pas, de démonstrations armées importantes, dans en Amérique latine, en Uruguay ou ailleurs. Bon, ben, on fournira les armes en disant, ben, on verra bien plus tard ce que ça donnera, mais tout ça.

0: Et nous sommes ici dans la région occidentale. Quel est l'intérêt des Occidentaux? Ce que je peux voir, en tout cas, c'est que effectivement, il y a une série de ventes d'armes qui ont été faites depuis pratiquement une dizaine d'années de façon renforcée dans une région extrêmement sensible du monde, qui est le Moyen-Orient. Actuellement, nous continuons, et depuis pratiquement 10-15 ans, la plupart des pays occidentaux vendent à peu près la moitié de leurs exportations d'armes uniquement en direction des pays du Moyen-Orient. Alors qu'est-ce qui se passe?
1: Directement ou indirectement?
0: Oh, en général, c'est directement, mais c'est vrai qu'il y a des ventes indirectes, bien entendu. Lorsque les pays sont en conflit, on s'arrange toujours par les vendre de
1: façon indirecte. Si on ajoute en plus ce qui est indirect.
0: Mais grosso modo, oui, je crois qu'on doit aboutir quand même à un chiffre de 50 à 60%.
1: Autrement dit, si demain, l'Iran et l'Irak disaient on fait la paix, ce serait une catastrophe pour nous.
0: Oui.
2: Pardon. Non, c'est terminé parce que maintenant la fête va devoir arriver.

0: crois qu'on doit aboutir quand même à un chiffre de allez, 50 à 60%.
1: Autrement dit, si demain, l'Iran et l'Irak disaient on fait la paix, ce serait une catastrophe pour nous.
0: Oui.
1: Pardon.

Le problème de l'armement en soi n'est pas important, mais c'est l'usage qu'on en fait. Et on se rend compte qu'il y a une surproduction, qu'on vend à n'importe qui, et finalement, ça retombe sur les Occidentaux. Tu crois que...

C'est ce qu'on fait. Oui. Écoutez, les 150 milliards, et c'est probablement 200 milliards maintenant, d'armes que le tiers-monde achète. Moi, j'aime bien les grandes messes de la CNUSET, de l'ONU, de l'Assemblée Générale de l'ONU, etc., sur le développement. On ajoute même développement par le désarmement. Je crois que ce dernier slogan n'est pas faux. Et il n'est pas possible d'organiser la compétitivité des usines d'armement en Europe, de se donner bonne conscience par des programmes d'aide alimentaire, etc., etc., et puis d'organiser systématiquement l'accroissement du fardeau des dépenses militaires sous la pression de nos démarcheurs dans les pays du tiers-monde. On dit qu'il y a des gens qui sont des de pushers, n'est-ce pas, qui incitent à la consommation de drogue, de stupéfiants, etc. Eh bien, dans une certaine mesure, nous, quand je dis c'est notre société d'une manière générale, au niveau des pays industrialisés, et pas seulement du monde occidental, nous sommes des gens qui droguons le tiers-monde jusqu'à l'approvisionner en quantité toujours croissante d'armement qui les mènent exacerber leurs conflits régionaux.

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On vient d'écouter un long montage sur les ventes d'armes au tiers-monde qui entourait une chanson de Daniel Vangar. Le montage a été réalisé dans les années 80 par Chantal Paternoster de Radio Air Libre. Et c'est un montage évidemment avec une certaine dose d'humour, mais qui disait quand même bien ce qu'elle voulait dire ou qui soumettait le doigt sur un certain nombre de problèmes qu'on connaît quand on lutte contre la prolifération des armes, qu'elles soient conventionnelles ou autres. On parlait avant ça de l'Union pacifiste de France. Et à ce propos, dans sa brochure « Le pacifisme intégral », Jean Gauchon a écrit « L'Union pacifiste de France est une association groupant les pacifistes intégraux, quelles que soient leurs convictions politiques, philosophiques ou religieuses. » Alors, les membres de l'UPF, tout en étant proches des autres mouvements pacifistes comme le MIR, Mouvement international de la paix, etc., par la communauté des objectifs, se distinguent d'abord par leur refus d'être affilié à une religion, même si les croyants sont parfois présents, ni d'aucun parti ou syndicat, se sentant tout de même plus proche de la pensée libertaire que d'autres. Ils se distinguent surtout par la radicalité de leur position, à savoir le désarmement intégral. Et donc l'Union pacifiste de France a abordé différents sujets et a été très actif, entre autres dans le domaine de la reconnaissance de l'objection de conscience, en pleine guerre d'Algérie d'ailleurs, avec la fameuse grève de la faim de Louis Lecoin. C'était en juin 1962, il était alors âgé de 74 ans. Et puis également la notion de désarmement unilatéral. Et donc, quelques pays, ça peut paraître bizarre, quelques pays l'ont mis en route. Désarmement unilatéral de la France, évidemment quelque chose d'autre. Là où la France se positionne comme un pays clé et une puissance militaire au niveau mondial, une des principales puissances d'ailleurs, après les États-Unis, la Chine et quelques autres, mais avec en tout cas à certains moments un budget militaire plus important que celui de la Fédération de Russie. Alors en ce qui concerne le désarmement unilatéral de la France, donc il faut encore attendre un petit peu parce que c'est un chantier de longue haleine, vous l'imaginez bien. Par contre, quelques États comme Andorre, Monaco, le Luxembourg, le Liechtenstein, le Costa Rica et quelques autres ont effectué ce désarmement unilatéral depuis longtemps déjà. Alors c'est à la fois quelque chose d'utopique et quelque chose pour lequel il faut se battre et faire avancer quand même, même si c'est petit, par la politique des petits pas.

troisième axe d'action de l'Union des pacifistes de France est la dénonciation de la société militarisée. Tout d'abord en demandant de purger l'école des manuels scolaires bellicistes et en dénonçant les actions de relations publiques de l'armée dans les écoles et universités ainsi que les journées d'appel de préparation à la défense. L'Union des pacifistes de France a fait quelques interventions dans les écoles afin de promouvoir le pacifisme. Elle dénonce également les ordonnances de 1959 instituées par le général de Gaulle qui permettaient la réquisition des biens et des civils en cas de menace extérieure ou intérieure, même en cas de paix, ainsi que des contrats d'affectation dans les usines de défense. Chaque année, elle milite contre les jouets guerriers qui apprennent à tuer. Enfin, elle prend parti contre le fichage de la population par les gendarmes et les policiers. La problématique du pacifisme en général est plus large que simplement l'opposition.

opposition à la guerre ou à la militarisation de la société. On va en rester là pour aujourd'hui avec l'Union pacifiste de France. J'y reviendrai peut-être dans une émission ultérieure. Mais je ne vous ai pas présenté ce que nous écoutons en fond sonore pour l'instant. Il s'agit d'une composition de Franz Liszt, la sonate en La majeur, qui est un duo, en fait, qui réunit ici Ilian Garnets au violon et Alina Bersou, ou Bercou, au piano. C'est enregistré en 2009, nous dit-on, sur les documents qui accompagnent cet album. La musique adoucit les mœurs chaque semaine, même jour, même heure, sur Radio Air Libre.

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5: Faites attention, ils ne vont pas refaire une deuxième loi du plomb. Ils en ont déposé une. Mais ils vont faire ça bien plus subtilement et bien plus sournoisement.
6: 2025, une pétition Assemblée nationale réunit plus de 2 millions de signatures contre la loi Duplomb, sénateur au service de l'agro-industrie, et parmi toutes les horreurs prévues par cette loi, ferme-usine, méga-bassine et toujours plus de chimie, dont la fameuse acétamipride néonicotinoïde qui ne tue pas que les abeilles. Herbicides, fongicides, pesticides, quand le poison se termine en cide, c'est qu'il tue. 2026, Duplomb remonte à la charge pour imposer l'acétamipride, mais l'offensive législative des politiques de droite au service de l'agro-industrie ne s'arrête pas là. En ce printemps 2026, au National, on craint une terrible loi dite d'urgence agricole, LUA, et au niveau européen, des directives omnibus qui détricotent les lois de protection de l'environnement. Carreau de cancer colère.
7: Il n'y a pas que la loi Duplomb, il y a la loi d'urgence agricole. C'est un système à bout de souffle qui voit l'être humain s'autodétruire. C'est une sinistre fuite en avant. Pas seulement question du droit d'empoisonner l'eau ou les sols. Ces textes posent des cadres de régression bien plus graves. C'est le déni de la science. C'est la mise en cause des instances démocratiques. Et c'est la criminalisation des lanceurs d'alerte. Je suis en colère enfin, parce que je suis maman. Et que je vois venir un moment de bascule. Mais cette colère, dans le collectif, c'est une énergie porteuse, constructive et même joyeuse.
6: Et il était joyeux ce carnaval anti-Duplomb de ce dimanche 26 avril 2026 à Tours, région centre. Procession qui a rassemblé un millier de personnes venues à pied, en vélo, en bateau et qui s'est achevée sur l'île Simon, une île au milieu de la Loire qui traverse la ville avec une série de prises de parole des organisations de l'événement. À commencer par des membres de la Confédération Paysanne.
8: Anne du coup, donc Lulu, Nico, Fred. Tout d'abord, un grand merci à toutes et à tous pour cette joyeuse mobilisation. Ouais, même si les raisons de ce carnaval ne le sont pas forcément. Qui aurait pu prédire que nous, paysans, paysannes, salariés, citoyens, citoyennes, centres sociaux et collectifs militants, se rassemblent pour une même cause? Qui aurait pu prédire que nous, les premiers de cordée, les gueux, les salcones, pouvaient penser remettre en cause les choix politiques de notre cirque gouvernemental? Certainement pas ces clowns qui pondent des lois qui ne répondent qu'à une logique capitaliste en ne voulant pas penser à ceux qui les subissent. C'est bien dit.

0: On va vous faire un petit rappel de la loi du plomb, parce qu'il y a quand même beaucoup de choses dans la loi du plomb et de ses conséquences du coup. Car c'est bien contre une loi que nous nous retrouvons aujourd'hui, la fameuse loi du plomb 2, un mauvais remake de la 1, mais qui rentre cette fois-ci par la grande porte en étant inscrite dans la loi d'urgence pour la protection et la souveraineté agricole. Quel joli nom pour un contenu vide de sens. Sous couvert de concurrence déloyale avec des paysans et des paysannes de l'Europe, il faut baisser les normes, réduire les contraintes et donc réintroduire des pesticides interdits tels que l'acétamipride et le flupyradipurone, dont on connaît les effets délétères sur le vivant, humain, faune, flore et eau. Il y aura des dérogations données pour telle ou telle raison afin de faciliter son utilisation. C'est la boîte de Pandore qu'on ouvre. L'accélération des méga-bassines, car les projets de stockage d'eau vont devenir d'intérêt général, mais sans consultation publique, en limitant les possibilités de recours juridique. Et donc, si jamais on manifeste, ah, on pourra peut-être se faire enfermer. Mais on continuera quand même.
1: Toujours dans la loi du plomb, l'augmentation de la taille des élevages en relevant le seuil à partir desquels ces élevages doivent réaliser une procédure d'évaluation environnementale et être enregistré comme installation classée de protection de l'environnement. Il est fait en sorte que ces exploitations agricoles de taille industrielle peuvent échapper à ces contrôles. Il s'agit de demandes de la filière d'élevage de FNSEA qui ne concerne que 3% des exploitations mais où sont 60% des animaux. L'affaiblissement de la police de l'environnement. L'Office français de la biodiversité passe de la tutelle du ministère de l'Agriculture à celle de la tutelle directe du préfet et de la police administrative et du procureur de la République pour le judiciaire. Ce qui pourrait réduire l'indépendance et l'efficacité des contrôles environnementaux. Le fait que l'ANSES, Agence nationale de sécurité sanitaire de l'alimentation, de l'environnement et du travail, perde son indépendance pour le contrôle des pesticides avant la mise sur le marché, mais qu'elle soit chapeautée par le ministère de l'Agriculture. Nous traversons pourtant de nombreuses crises structurelles qui appellent à agir. Garantir le revenu est une priorité qui doit engager une politique volontariste de régulation et de protection. La crise laitière qui commence actuellement exprime concrètement la nécessité d'agir sur les volumes de production et la constriction des prix. La crise énergétique et le choc pétrolier que subit le secteur agricole nous rappellent l'urgence d'engager des politiques qui nous orientent vers plus de robustesse et d'indépendance des filières vis-à-vis de la pétrochimie. Le dérèglement climatique nous rappelle également l'urgence d'une transition agroécologique. Si l'ambition du projet de loi est plus que tiède quant aux réponses apportées aux paysans et paysannes, elle est en revanche très incisive dans sa volonté de poursuivre un schéma productiviste qui ne cesse de faire disparaître les fermes et d'impacter l'environnement, la santé des citoyens et des citoyennes et de fragiliser notre souveraineté alimentaire. Pour appuyer cette volonté non dissimulée, il est choquant de constater le recours assez systématique aux ordonnances concernant ainsi les processus démocratiques et mettant à l'écart les citoyens et les citoyennes. C'est ce qu'ils veulent faire pour les bassines. Plus de réunions publiques pour aller plus vite et orienter encore un peu plus. Les possibilités de dérogation particulièrement graves sont instaurées pour contourner la protection de la ressource en eau, au-delà des saupoudrages des mesures destinées, comme doit l'imaginer le gouvernement, à calmer les revendications des uns et des autres. La véritable ambition de ce projet de loi d'urgence agricole est de poursuivre une trajectoire qui autorise une minorité à s'accaparer les ressources en eau. Nous rappelons que la souveraineté alimentaire est précisément la capacité donnée aux populations de choisir leur agriculture et leur alimentation.
2: Alors nous, à la Confédération paysanne, on propose autre chose. C'est l'agriculture paysanne. L'agriculture paysanne, c'est quoi? C'est produire pour nourrir et pas produire pour produire. La démarche de l'agriculture paysanne est transversale. Elle repose sur l'interaction de nombreux éléments. L'agriculture paysanne veut répartir équitablement les volumes de production. Dégager un revenu suffisant sur une surface et une taille d'atelier raisonnable pour permettre à d'autres agriculteurs de travailler. L'agriculture paysanne permet de développer la qualité et le goût de la production agricole. La nature est le principal capital des paysans. L'agriculture paysanne permet de développer l'autonomie des fermes en limitant les achats des semences et des aliments pour les animaux. L'agriculture paysanne donne les moyens aux paysans pour transmettre leurs fermes aux nouvelles générations, limiter les agrandissements et les investissements qui seraient trop lourds au moment de la reprise. Développement local, il participe au réseau local de partage agricole, il s'investit dans la vie citoyenne.
3: Il, c'est le paysan, et vous la paysanne.
2: Comment on peut mobiliser les citoyens? Et les citoyennes. Alors, solliciter les élus, soutenir l'agriculture paysanne, c'est acheter bio, consommer ses produits. changement de modèle possible seulement, tous ensemble, convergence avec les luttes de salariés. Installez-vous comme paysan. Là, c'est vachement bien. Rejoignez les AMAP, montez des AMAP et parlez politique dans les AMAP. Et surtout, parlez politique, en fait. Faites de la politique, syndicalisez-vous. Et surtout, faites le lien avec les écoles. Il faut que nos enfants soient tous mobilisés aussi. Il faut qu'ils mangent bien.
0: Malgré le mépris du gouvernement, malgré le recul des lois environnementales, malgré la montée du fascisme, la Confédération paysanne continuera de défendre le droit à une alimentation de qualité pour toutes et tous, car l'alimentation est politique. Nous défendrons toujours l'eau, qui est un bien commun, le vivant, afin que chacun et chacune puisse vivre dans un environnement sain. Nous militerons toujours pour plus de justice sociale et le droit de pouvoir vivre dignement. Nous ne sommes rien les uns sans les autres. Nous sommes forts ensemble, collectivement. Restons solidaires dans la joie pour les nombreux combats à venir. On n'attend rien ! Siamo tutti antifascisti ! Siamo tutti antifascisti !
4: On fait parler à deux minutes des amis de la Confédération paysanne.
5: Bonjour. On est complètement d'accord à tout ce qui a été dit avant. En fait, on est une association citoyenne engagée et citoyenne engagée, non paysans, non paysannes, et on soutient l'agriculture paysanne comme modèle capable d'assurer une alimentation choisie de qualité pour toutes et tous, de garantir un revenu décent aux paysans et paysannes et aux producteurs en général, et proposer un système d'alimentation qui préserve et les territoires vivants et qui lutte contre le dérèglement climatique et qui protège la biodiversité. C'est un peu ça l'idée que portent les amis de la Conf. Donc on se reconnaît tout à fait dans les valeurs de la Confédération paysanne, dans ses actions, dans ses revendications. Et si nous ne sommes pas paysans, nous sommes tous citoyens et citoyennes, parents, soignants, et la santé de tous et tous nous importe. La santé, ça passe par une alimentation sans pesticides, par un air respirable, pas toxique. Donc, animés par cette volonté de changement, nous, citoyennes, citoyens, voulons contribuer à promouvoir la mise en place généralisée de ce modèle agricole. N'hésitez pas à nous rejoindre si vous êtes d'accord avec cette démarche. Les amis, on a besoin de vous.
4: Alex, co-organisateur de ce carnaval.
6: On passe le micro à l'un des organisateurs du carnaval, également membre de divers collectifs comme Bassine Montmercy ou les Soulèvements de la Terre.
7: Carnaval ! Nous sommes carnaval. Vous êtes carnaval, nous sommes tous carnaval. Et c'est ça qui est super. Et pourquoi est-ce qu'on fait la fête ? Parce que l'heure est grave. Heureusement, on fait la fête. Parce que l'heure est grave, en fait, parce que qu'est-ce qui se passe avec la loi d'urgence agricole ? C'est la merde. Tout est interdit, mais c'est pas grave, on va le mettre dans la loi, comme ça sera autorisé. En gros, c'est ça l'histoire. Jusque-là, t'avais pas le droit, mais maintenant t'as le droit. C'est ça l'histoire du gouvernement Le Cornu, c'est ça l'histoire de la FNSEA qui tient la main du gouvernement Le Cornu, qui tient la main du ministère de l'Agriculture et qui nous enfume. Carnaval ! Ouais ! Non, parce qu'on est là pour faire la fête. Hein. Carnaval ! Ouais ! Eh ben, on recommencera. Parce que c'était une première, c'est magnifique, c'est super. Je m'y attendais vraiment pas. C'est un énorme boulot qui a été fait là pour organiser tout ça. On va le refaire parce qu'on est vachement en composition là tous quoi. Moi j'ai des casquettes, CEPAND, BNM, Faucheurs Volontaires. Là, là. Vous avez tous des casquettes, vous êtes tous bénévoles dans tout un tas de structures et vous portez tout un tas de messages avec des casquettes différentes. Et ben tout ça, c'est des gens qui sont en composition. On est tous en composition. Une composition, c'est quoi ? C'est il y a un groupe là. Il fait ce boulot là, mais il a une limite. Ok, il y a un autre groupe, il fait ce boulot là, mais il y a une limite. Et donc, on reprend le boulot de l'un pour pouvoir le poursuivre. C'est ça l'idée. Donc, très prochainement, à nouveau, carnaval !
4: Ouais ! Je passe la parole maintenant à Caro du collectif Cancer Colère.
8: Bonjour à tous. Je m'appelle Caroline, j'ai 43 ans. Et après 2 ans d'errance médicale et de « c'est le stress, madame, prenez un ton antidépresseur ». On m'a diagnostiqué un cancer du pancréas, c'était le 15 janvier 2025. J'ai eu de la chance de pouvoir être opérée, j'ai traversé 6 mois de chimiothérapie, dont je garde des séquelles parce que c'est long, c'est très très long. Mais aujourd'hui, je n'ai pas envie de m'étendre sur mon parcours, même si je sais bien que nous, Cancer Colère, nous sommes là pour témoigner, pour montrer nos visages, pour dire que derrière les études et les discours, il y a une réalité glaçante. je pense à Elisabeth. Elisabeth venait de rejoindre Cancer Colère. Elle nous a quittés il y a 10 jours. Elisabeth n'est pas seule. Dans un si jeune collectif, nous comptons déjà de nombreuses familles endeuillées, de camarades partis trop tôt d'une maladie qui, elle, n'aurait pas dû avoir. Aujourd'hui donc, plus que jamais, je suis en colère. En colère parce que depuis 60 ans, on sait. Toutes les études de tous les instituts et centres de recherche ne font que le confirmer. Même le Conseil de l'Ordre des médecins dit que le doute n'est plus possible. En colère parce que ceux qui devraient nous protéger font le choix cynique de défendre un modèle économique délirant et mortifère en sacrifiant la santé publique. En colère parce que des enfants naissent malades, contaminés. En colère parce que les services d'oncologie pédiatrique sont surchargés et qu'il n'existe même pas de traitement adapté aux maladies des enfants parce que ce ne serait pas rentable. Pour nous, en revanche, il y a ce qu'il faut. Des industriels mettent sur le marché des produits chimiques, autorisés ou non d'ailleurs, des produits qui rendent malades. Et les mêmes industriels produisent les traitements, fixent leurs prix et se les font payer par qui ? Par la solidarité nationale. En 2021, 5,9 milliards d'euros étaient versés aux laboratoires privés.

0: Je suis donc en colère aussi, parce qu'il n'y a pas que la loi Duplomb. Il y a la loi d'urgence agricole, on en parlait à l'instant. Il y a aussi Omnibus, le paquet de lois Omnibus. C'est un système à bout de souffle qui voit l'être humain s'autodétruire. C'est une sinistre fuite en avant. Dans ces textes, il n'est pas seulement question du droit d'empoisonner l'eau ou les sols. Ces textes posent des cadres de régression bien plus graves. C'est le déni de la science, c'est la mise en cause des instances démocratiques et c'est la criminalisation des lanceurs d'alerte. Je suis en colère enfin, parce que je suis maman, et que je vois venir un moment de bascule. Mais cette colère, dans le collectif, c'est une énergie porteuse, constructive et même joyeuse. Aujourd'hui, ils méprisent les malades et les familles de malades. Ils disent que nous sommes des hystériques, des robots, qu'on cherche à faire le buzz avec des enfants malades. Eh bien, soit, je vous propose, nous allons faire le buzz, là, tous ensemble. Parce que nous sommes nombreux et nombreuses à nous battre pour défendre le vivant et nous allons le faire savoir. Alors, à tous les Duplomb, Macron, Le Cornu, Genevard, Rist. Alors, vous ne savez pas qui c'est Rist, hein, c'est normal, personne ne sait qui c'est la ministre de la Santé, elle est hyper bien planquée. On a envie de la sortir de sa cachette, donc retenez bien son nom, Stéphanie Rist. Il y a Darmanin aussi, que j'ai envie de citer. Et une mention spéciale pour Sandra Marceau, députée de Charente. Donc vous en avez marre de nous entendre, mesdames et messieurs. Eh bien, va falloir s'y habituer, parce que ce n'est que le début.
1: Caro de Cancer Colère, on va la retrouver en seconde partie d'émission. Mais pour l'heure, pause musicale de circonstance dans ce reportage sur ce carnaval anti-loi Duplomb, anti-agro-industrie, anti-pesticides, anti-OGM, avec justement l'OGM man de la chanson du dimanche.

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1: Il nous manque les deux Gus de la chanson du dimanche qui ont sévi au cours des années 2010. Retour maintenant sur les prises de parole qui ont clos le carnaval anti-Duplomb du dimanche 26 avril 2026, 40 ans jour pour jour après la catastrophe de Tchernobyl, comme on le verra tout à l'heure. Mais à présent, on va parler du sinistre chlordécone, poison qui tue à petit feu les populations des Antilles, Martinique et Guadeloupe.
2: Je vais passer la parole à Ghislain d'un collectif qui lutte sur les questions du chlordécone.
3: Bonjour tout le monde, bravo pour la mobilisation, c'est très très important. Pourquoi je suis là ici en tant que représentant de certains collectifs en Guadeloupe, en Martinique, l'association Vivre, l'association Lénage en Martinique. Le chlordécone, le lien avec ce qui se passe aujourd'hui, c'est que c'est une molécule qui avait été

0: interdite dans les années 60 aux États-Unis. Elle avait aussi été interdite en France. Puis il y a eu une dérogation spéciale à l'époque, autour des années 1972-73. Vous le rappelez, le ministre de l'Agriculture à l'époque était Jacques Chirac. Donc cette molécule a été réintroduite. Quand c'est interdit, on passe une loi et puis on réutilise les mêmes molécules. Il suffit juste de changer le nom et puis ça revient sur le marché. Et ce qui s'est passé, c'est que cette molécule ayant été réautorisée par une dérogation spéciale a été utilisée sur les cultures en Guadeloupe, en Martinique. Ils disaient officiellement que c'était pour lutter contre le charançon. Les conséquences ont été dramatiques puisque ça a été utilisé jusqu'au début des années 2000. Et aujourd'hui, on sait que les études le démontrent. Il y a Malcolm Ferdinand, que vous connaissez peut-être, qui a beaucoup travaillé dessus, qui est un chercheur. Les sols, les eaux et les mers sont contaminés de 300 ans à plus de 700 ans. C'est absolument dramatique. Et aujourd'hui, en Guadeloupe et en Martinique, les populations sont contaminées à plus de 90%, 92-93%. Donc ça veut dire des cancers du sein, de la prostate, etc., etc. Donc l'eau du robinet est contaminée, donc c'est absolument dramatique. Donc le lien avec ce qui se passe ici avec cette fameuse loi-là, la loi du poumon, où on se mobilise aujourd'hui pour qu'elle ne passe pas, ou... c'est qu'il y a déjà eu des précédents. C'est-à-dire qu'à partir du moment où on réintroduit des pesticides qui ont déjà causé du tort, eh bien on a un exemple très précis avec le chlordécone de ce qui s'est déjà passé, en fait. De quelque chose qui est interdit, qu'on réintroduit, et qui crée des torts, qui crée des cancers, qui crée des malformations, qui crée avec plus de 92% de personnes aujourd'hui qui sont contaminées. C'est pour cela que lorsque nous avons été contactés pour pouvoir apporter notre soutien, on n'a même pas hésité, parce que ça va de soi. Parce que l'enjeu aujourd'hui, c'est... Eh bien, c'est les valeurs que nous partageons, c'est qu'est-ce que nous voulons aussi transmettre aussi aux enfants. Je vois qu'il y a des familles qui sont là avec leurs enfants, moi je suis venu avec les miens aussi. C'est qu'est-ce qu'on veut transmettre en fait. Donc quand on parle des sols, des eaux et des mers, il y a tous les enjeux de santé publique. Simplement pour terminer, c'est important de se mobiliser justement pour ce type d'action. L'enjeu, c'est toujours l'impact. En ce qui me concerne, c'est aussi très important l'enjeu de la transmission. Donc quelles sont les formes de mobilisation que nous mettons en place, qu'elles soient fluides mais radicales. Et donc je voudrais terminer là-dessus. Qu'est-ce que nous avons fait avec ces associations? Eh bien, nous avons porté plainte contre l'État, tout simplement. Donc nous avons fait une action contre l'État. C'est pour dire que c'est possible, même si on sait qu'en principe l'État n'est jamais condamné. Alors il y a eu plusieurs actions. Il y a eu des actions au pénal au début des années 2000. Donc un ensemble de collectifs s'était mobilisé en Guadeloupe et en Martinique. Il faut savoir que jusqu'en 2016-2017, il ne s'est absolument rien passé. Et ensuite, ce que nous avons fait, c'est que nous avons fait une seconde action en justice en 2019-2020 avec 5-6 collectifs, avec plus de 2000 personnes. Je pense qu'on peut les applaudir, ces 2000 personnes. Parce que l'enjeu, c'est toujours de se mobiliser. C'est ça qui est le plus difficile, c'est de mobiliser les gens. Donc cette action est toujours en cours puisque, voilà... il faut passer par les différentes strates. Aujourd'hui, je pense au Conseil d'État. Mais voilà, c'est ça l'enjeu. C'est comment est-ce qu'on se mobilise, quel est l'impact et qu'est-ce que nous voulons transmettre. Aujourd'hui, en Guadeloupe et en Martinique, les populations sont contraintes aux cultures hors sol. Qui dit culture hors sol dit que l'agriculture n'est pas consommable, en fait, tout simplement. C'est contaminé. Les populations sont contraintes d'aller consommer, on ne va pas faire de dessin, dans les grandes surfaces. On peut parler aussi du coût de la vie qui, en Guadeloupe et Martinique, est hyper cher. Donc voilà, donc c'est important de se mobiliser ici aujourd'hui. Important aussi de rappeler que les formes de mobilisation sont très, très importantes pour qu'il y ait un maximum d'impact. Merci.
1: Je vais passer la parole à Niuma du collectif Association Naya et à Romain de la Confédération Paysanne. La Confédération Paysanne a dit pour soutenir, il faut essayer de manger bio, manger des produits paysans. Mais on sait que c'est pas possible pour tout le monde, dans toutes les bourses, il y a plein de freins. Et du coup, c'est aussi une lutte collective. Nous, depuis quelques années, on a lutté sur cette question-là avec l'idée de la sécurité sociale de l'alimentation. Et on a essayé de tester des trucs, et c'est ça que Niuma et Romain vont essayer de vous raconter un peu.
2: Merci, Paul. Moi, je suis Niuma, je suis de Saint-Pierre-des-Corps, à côté de Tours. Je suis fondatrice d'une association qui est à Saint-Pierre-des-Corps, qui s'appelle Naya, qui accueille tout public sur toute problématique humaine. Notre rêve s'est réalisé quand la Confédération paysanne est arrivée sur nos publics les plus précaires, sur nos publics qui avaient besoin d'une alimentation saine, qui avaient besoin d'être accompagnés sur l'agriculture française, parce que dans notre association, il y a une diversité de cultures du monde entier. Et ça, on est fiers. Du coup, on remercie les soulèvements de la terre, on remercie toutes les associations, les paysans, les agriculteurs et les agricultrices, bien sûr, parce que nous, les femmes, on est toujours en avant. Et d'ailleurs, Naya, c'est une association où il y a 80% de femmes et 20% d'hommes, de toute nationalité, de toute culture, de toute tradition. Comme je le disais tout à l'heure, en fait, on se ressemble beaucoup avec les paysans, les agriculteurs, parce qu'on aime faire la fête, on aime manger bien, on aime cultiver aussi bien. Pour ça, on se ressemble. Donc, merci les paysans et les agricultrices et paysannes.
3: Romain, de la Confédération Paysanne, partenaire de cette association Naya.
4: On n'a pas à respecter une assignation à être chacun dans nos quartiers, que ce soit dans la ruralité ou dans la ville, quoi. Et c'est ça qu'on fait aussi à travers ce projet, c'est se rencontrer, voir qu'on a du commun, alors qu'on voudrait surtout pas qu'on se rencontre. Et c'est ça qu'on fait avec le sujet de l'alimentation. Tiens, il y a Bernard Charret ici, la première fois que j'ai entendu ce terme-là, c'est lui qui l'a dit. Nous ne sommes que ce que nous mangeons, quoi. Donc parlons-en. Et parlons-en avec des gens qui sont parfois éloignés de nous dans la vie. Ça aide à faire des perspectives communes. Et l'autre chose que je voulais dire par rapport au collègue qui est intervenu sur le chlordécone et le colonialisme chimique, évidemment qu'il faut attaquer l'État. Et nous, en tant que syndicalistes, on se bat pour ça tout le temps. Mais il y a aussi des hommes et des femmes qui sont derrière. C'est vraiment le système du colonialisme. La problématique pesticide, c'est vraiment une question colonialiste. Et nous, quand on a nos collègues qui sont dans les DROM, puisque donc on est syndicat et qu'on a nos homologues là-bas qui nous racontent comment ça se passe, et que c'est de l'histoire de France, c'est les béquets, c'est la famille Hayat, tout ça, c'est la continuité de l'État colonial qui est aujourd'hui soutenue par la politique agricole commune et la culture de la banane et de la canne, etc. C'est de là que ça vient, tout ça aussi. Et si je disais ça, c'est que, bah, en fait, il y a des hommes et des femmes qui sont responsables de ça, mais la solution, ça sera nous, faut pas l'attendre du gouvernement, faut pas. Et donc, c'est ce qu'on fait ensemble avec ces femmes des quartiers, on peut dire, quoi. Et c'est ça que je venais dire, c'est partageons ensemble, n'attendons rien des autres, quoi, et faisons-le. C'est ça aussi le syndicalisme, l'autogestion et l'auto-organisation, et c'est ça qu'on fait aujourd'hui.
1: On est aux 40 ans de Tchernobyl, il y avait une mobilisation qui n'a pas eu lieu parce qu'il y avait ce carnaval et les personnes ont rejoint ce carnaval. Et du coup, un petit mot sur cette question, les 40 ans de Tchernobyl et le nucléaire.
5: Merci. Je pense que quand même, il y en a beaucoup qui ont moins de 40 ans ici. Or, le 26 avril 1986, dans la centrale nucléaire de Tchernobyl, en Ukraine, survient lors d'un essai technique l'explosion d'un réacteur qui provoque un gigantesque incendie. Les nombreuses conséquences néfastes, les morts, les maladies graves, de personnes dans un rayon de 30 km autour de la centrale, la pollution des sols, de l'air et de l'eau, sont constatées par plusieurs études scientifiques. Ces impacts sont observés hors des frontières. Un taux de radioactivité dû à Tchernobyl plus élevé est constaté dans certaines régions de France, 40 ans après la catastrophe. Et ça va durer encore longtemps. Mais ce désastre ne suffit pas pour faire reculer les ambitions insensées des pro-nucléaires en France. Près de Chinon, qui a donné déjà beaucoup, à Savigny environ et Beaumont environ, une start-up Nucléo a jeté son dévolu pour construire un mini-réacteur qui utiliserait de l'uranium appauvri et du plutonium produit par le parc nucléaire existant. Ce projet pose, entre autres, le problème de la privatisation du nucléaire dont le coût est estimé de 3 à 6 milliards. Nucléo a besoin de l'investissement public. Déjà, 20 millions d'euros de nos poches à nous ont été engloutis. Quant à la technologie, le collectif de scientifiques Global Chance alerte. Ces réacteurs ne peuvent être fabriqués dans l'état actuel des connaissances. Pour terminer, pour ce carnaval sans loi du plomb et pour le vivant, savez-vous comment seraient refroidis ces réacteurs ?
6: Avec du plomb fondu !
5: Avec du plomb fondu à plus de 300 degrés. Alors, stop au nucléaire, non au nucléaire et... rejoignez-nous dans cette lutte. Merci.
1: Ce qu'on voulait dire en mot de conclusion, c'est que bah pour nous, c'était vraiment une magnifique journée de vous voir tous, toutes, réunis avec nos tracteurs, nos vélos, nos bateaux, notre énergie. Malheureusement, mauvaise nouvelle, je crois qu'une belle journée ne suffira pas à faire tomber le système agro-industriel ce soir. Donc, c'est qu'il va falloir continuer dans cette lutte. Que là, on voulait rassembler, faire se rencontrer, donner des idées, et qu'on avait envie que ça puisse permettre d'aller plus loin, à la fois collectivement, individuellement, mais que ça donne du souffle à cette lutte dans les semaines à venir, dans les mois à venir, dans les années à venir, avec les lois du plomb, lois d'urgence agricole qui arrivent dans les mois qui viennent, en mai-juin, au Parlement. On a préparé un tract. Ce tract, il raconte comment, pour lutter contre le système agro-industriel, en fait, il faut une lutte continue, il faut une lutte quotidienne, il faut une diversité tactique et faire alliance, il faut des compositions. C'est comme ça que progressivement, on pourra être de plus en plus nombreuses, on pourra faire reculer ce système agro-industriel, trouver notre autonomie, continuer à agir avec toute notre joie et notre énergie.
6: Dans ce tract, pour répondre à la question, qu'est-ce que je peux faire moi à mon échelle pour lutter contre le système agro-industriel, pour une société plus juste, plus saine. Et peut-être qu'on n'a pas tous les mêmes moyens et on n'a pas tous les mêmes disponibilités et qu'on n'a pas tous le même espoir de faire changer les choses ou la même volonté d'être dans le souffle qui pourrait ralentir la progression de système agro-industriel qui dévore tout. Et donc on a listé des exemples d'actions simples qui pourraient être à la portée de beaucoup de personnes. Le premier masque qui parle de « je peux agir parce que j'ai soit du temps, soit de l'argent, soit des compétences que je peux partager ». On peut simplement aller aider les agriculteurs, les agricultrices qui sont impliqués pour une agriculture paysanne qui demande plus de temps.

entre des week-ends entre copains, on peut orienter les sorties vers des impacts un peu plus positifs. Et enfin, on peut parler de ces sujets autour de nous pour sensibiliser auprès de son entourage et rencontrer les agriculteurs. Quelle que soit leur pratique d'ailleurs, juste parler avec eux, découvrir leur métier, tisser du lien. Faites-vous votre avis, aimez la ferme, enfin tout le monde aimera la ferme, non? Et le dernier masque parle d'influence. Si vous pensez que vous n'avez pas d'influence dans vos communautés, vous en avez certainement plus que ce que vous pensez à l'école, si vous êtes parent d'élève ou instituteur, institutrice, ou si vous travaillez dans une entreprise, il y a des CE ou des choix qui sont faits pour les cantines, les vacances, pour les team building, les séminaires, enfin tout ça, c'est des choses où vous pouvez exprimer vos opinions et peut-être faire pencher la balance. Et vous pouvez aussi aller chercher vos élus locaux dans vos communes, dans vos communautés de communes, leur parler, les solliciter autrement, écrire, faire des pétitions, signer des pétitions, c'est comme ça qu'on interpelle ces élus. Donc voilà ce que raconte ce tract.

0: C'est bon pour la santé.
1: Le maïs OGM, c'est bon pour la santé.
2: Ouais.
3: Le maïs OGM par la Parisienne Libérée, titre qu'on vous a beaucoup joué pendant les années 2010, avant de revenir à ce carnaval antillois du plomb du dimanche 26 avril 2026, et avant de retrouver Caro du collectif Cancer Colère, que vous aurez aussi souvent entendu dans cette émission.
4: Bonjour Caro.
5: Bonjour JB.
4: Quelle belle journée que ce dimanche 26 avril, carnaval. Un peu estomaqué par le monde, hein. Je crois qu'on était un très gros millier, non ?
5: Et on était extrêmement nombreux dans un contexte incroyable, il faisait beau. J'étais dans le cortège piéton et j'ai pas réussi à avoir de recul sur le cortège piéton tellement j'avais des discussions chouettes avec plein de gens. Et en plus, j'avais oublié pendant le cortège tellement j'étais occupée à papoter les autres cortèges. Et quand on est arrivé sur le pont et que j'ai vu tous les vélos et les tracteurs arriver, rien que vélos, ils étaient une centaine. Donc si on rajoute les piétons, les tracteurs et les bateaux, je ne sais pas. Mais c'était dingue pour une première et waouh.
4: Qu'est-ce qu'ils sont venus te dire, les gens qui sont venus te dire des trucs ? Déjà, il n'y a pas d'antenne cancer colère en Indre-et-Loire.
5: Pas encore, et justement, ça a servi à ça, notamment aujourd'hui, c'est que dans les gens qui sont venus me parler, il y en a pas mal qui sont venus me dire bah, « je suis du 37, j'ai compris qu'il n'y avait pas d'antenne et j'aimerais bien qu'il y en ait une. Qu'est-ce qu'on peut faire pour qu'il y en ait une ?» Après, il y a des gens toujours un peu pudiques qui viennent prendre un tract avec un,

0: un sourire un peu pudique, ça arrive très souvent. On sent que c'est chargé, que ça leur parle, mais que c'est pas le moment forcément de discuter, c'est pas grave. Ça laisse un support, mais on pense que c'est des gens qui potentiellement peuvent revenir vers nous. J'ai beaucoup discuté avec une soignante à la retraite qui m'a dit « j'en peux plus ». Elle m'a dit « j'étais soignante, mais dit, là, de toute façon, je ne pouvais plus faire ce travail. Là, tout ce que j'ai vu, l'épidémie, vraiment l'explosion de l'épidémie qui est en parallèle avec la destruction de l'hôpital, c'est plus possible de travailler. Ça met en colère. » Et ce qu'elle m'a dit, elle m'avait montré le trac en me disant « moi, cette colère, je la comprends, je la ressens tout à fait ». J'ai eu aussi des gens de cancer colère des autres départements que j'ai rencontrés pour la première fois, c'était chouette aussi.
1: Donc 44, 72,
0: 28.
1: 28.
0: Ouais, on m'a parlé de la Mayenne aussi, qui était dans la boucle, qui a failli passer, mais qui n'a pas pu. Et donc des gens à qui j'échange depuis un moment, parce qu'on travaille sur les réseaux, parce qu'on est éloignés. Mais,
1: c'est cool de se voir en vrai.
0: Mais c'est ça, c'était le moment de se voir en vrai, de se prendre dans les bras. Hein, et ouais, c'est des moments chouettes.
1: Est-ce qu'il y a aussi eu des personnes, parce que ça, tu dis ça t'arrive tout le temps, qui sont venues te voir en disant « moi aussi, je connais un oncle, une grand-mère, un cousin, un ami ».
0: Alors malheureusement, oui, c'est, en fait, c'est presque le plus fréquent. Du coup, j'ai même, peut-être même oublié de le dire, parce qu'en fait, c'est tellement souvent, c'est tellement tout le temps. C'est ça qui est toujours effrayant, en fait, c'est de constater qu'il n'y a pas une personne qui ne peut pas dire « autour de moi, quelqu'un est malade ». Et je rappelle que cancer colère ne parle pas que des malades du cancer. L'épidémie de maladies qui sont provoquées par les industriels de la chimie et de l'agriculture. Ça concerne aussi les scléroses en plaques, ça concerne aussi Parkinson, ça concerne aussi des leucémies, ça concerne, quand je parle de leucémie, je parle aussi d'enfants, de bébés qui naissent malades, d'enfants qui tombent malades, et que toutes ces maladies-là ont un lien avec l'empoisonnement chimique.
1: Je suis contente de retomber sur toi aussi aujourd'hui parce que je voulais te remercier et remercier le collectif Cancer Colère par ta personne. Mais il y a ce truc cognitif un peu de, on nous le dit, de, enfin Rachel Carlson nous disait dans Printemps Silencieux déjà dans les années 60. Et tout autour de nous, là je pense notamment à trois personnes assez proches, des copines, des copaines, voilà, trois d'un coup en 2023 si je me souviens bien, ou 24, je sais plus. Enfin de toute façon ça s'enchaîne. Et je voulais te remercier parce que tu m'as aidé à me mettre les yeux en face des trous. Et tu le dis très bien dans la précédente conversation qu'on a eue, donc c'était pour les 3 ans de Sainte-Soline, organisé par Bastille Non Merci fin mars à Mel. Tu m'as aidé à, comment dire, à comprendre ce que j'avais déjà compris ou ce que j'avais pas envie de comprendre, et peut-être à regarder vraiment les choses en face. Enfin, et tu le disais très bien dans l'émission, c'est que nos cerveaux, ils sont pas conçus forcément pour concevoir des énormités criminelles. C'est bien de ça, en fait, ils sont en train de nous empoisonner. Et j'arrête pas de penser et d'en parler avec des gens, avec mes parents, avec des amis, voilà. Et tu parlais dans l'émission aussi des lunettes du genre. Des fois, quand on prend conscience de certaines réalités, et je suis encore loin du compte, mais c'est vrai que quand tu commences à chausser des lunettes, alors là, des lunettes, des trucs en cide, bah finalement, tu vois plus que par ça et te dire, mais en fait, c'est partout. Et là, ce dont tu nous parlais quoi, lors de notre précédente conversation, c'était pas de la planète Mars ou du fin fond de la galaxie. En fait, c'est nos copains, nos amis, nos familles, nous-mêmes. Potentiellement, tiens, je touche cette table en bois pendant que je te parle. Je sais pas si ça va servir à grand chose. Et en tout cas, voilà, merci pour cet effort de pédagogie et d'éclairage.
0: Moi, j'ai envie de dire évidemment merci à toi, puisque pour qu'on puisse aider justement les personnes comme toi ou n'importe qui d'autre à chausser ses lunettes, ça demande de la pédagogie, de l'information, c'est ce qu'on essaye de faire. Notre rôle à Cancer Colère, c'est de faire de l'information, d'aider les gens à comprendre, et que pour qu'on puisse faire ça, ça demande des gens à l'écoute. Tu m'as permis d'expliquer ça, et que je remercie tous les médias, les journalistes de presse, de radio, vidéo, il y en a aussi, qui sont là pour ça, pour nous offrir cet espace, pour avoir le temps d'expliquer. Il faut expliquer. Ça peut pas être évident, c'est complètement absurde, c'est tellement absurde ce système. Comment on peut imaginer que des gens, les mêmes, sur tous les sujets, produisent des problèmes, offrent les solutions qui vont avec, touchent du pognon sur tout le bout de la chaîne, et qu'à la fin, il y a des morts, et c'est normal, et on a des élus qui sont élus pour nous protéger, des décideurs publics, représentants de la nation, qui sont contents d'appuyer sur des boutons pour voter, pour continuer ce système-là. C'est absurde, on ne peut pas comprendre ça. Parce qu'on parle de Bayer-Monsanto, c'est pas les seuls. Monsanto-Bayer, qui est la même entreprise qui produit des pesticides et qui produit les médicaments anticancéreux, qui touche de l'argent sur tout le bout de la chaîne, de l'argent public. Hein.
1: Pour mémoire, hein, Bayer, c'est ceux qui fabriquaient les Zyklon B, dont se sont servis les nazis dans l'extermination de tous ces gens qu'ils aimaient pas. Et Monsanto, c'est eux, ils fabriquaient l'agent orange, donc un défoliant que les Américains utilisaient comme arme de guerre au Vietnam. Et les deux ont fusionné, c'est formidable, et ils continuent à se faire du pognon sur notre dos.
0: Et c'est toujours les mêmes. Je pensais à l'eau, qui est un sujet primordial et urgent. Quand on voit le niveau de potabilité de l'eau en France, on n'est pas au tiers-monde. Enfin, on a l'impression d'avoir de l'eau. Enfin, on n'a plus d'eau potable en France. Et quand on a de l'eau potable, pourquoi, comment elle est potable? Parce qu'on la potabilise. Et comment on la potabilise? Avec des filtres qui sont fabriqués par la même entreprise qui fabrique les pesticides qui polluent l'eau. Donc c'est tous ces cycles complètement vicieux, absurdes et mortifères qu'on est obligé de dénoncer et d'expliquer parce qu'on ne peut pas spontanément se dire que c'est possible et qu'on fait ça. On pourrait se dire, bon ok, ça existe, il y a des industriels en cachette, ils ont fait ça. Mais on va le dire et puis le gouvernement va dire, stop les gars, on vous a découvert, ce que vous avez fait c'est n'importe quoi, on arrête. Bah non, là en fait on a des élus qui disent, mais c'est très bien et on va continuer et on va vous aider à continuer. Et donc ça se passe au niveau des pesticides, des cancers, on parlait de Bayer Monsanto. Et donc pour l'eau c'est exactement la même histoire, et la loi d'urgence agricole qui est en train d'arriver, c'est ce qu'elle continue à faire, de protéger l'accaparement de l'eau et la pollution de l'eau, et qui permet à des entreprises de gagner sur toute la chaîne. En fait, c'est ça qu'il faut dire aussi aux gens, c'est que, encore une fois, on ne parle pas d'autres gens, c'est qu'en fait, là, le problème de qui paye la facture, c'est les gens qui écoutent cette émission, ce sont les malades, ce sont les précaires, à qui on demande, que ce soit par le biais de la sécurité sociale ou parce que les soins, quand on est malade, on paye plein d'autres choses, c'est eux qui payent à la fin. Quand on demande aux gens de payer le trou de la sécurité sociale, on ne demande pas à Bayer de le faire. On vous demande à vous qui écoutez l'émission de le faire. Et c'est exactement la même chose pour l'eau. Qui paye la facture de dépollution de l'eau? Regardez les factures qui ont augmenté de 16% je crois l'année dernière et qui continuent d'augmenter. On est en train de payer, vous qui écoutez l'émission, êtes en train de payer la facture de la dépollution pour payer les gens qui ont pollué l'eau et qui la dépollutionnent également. Enfin, c'est comme ça sur toute la chaîne, sur tous les sujets.
1: Je suis tombé sur un écueil plusieurs fois depuis qu'on a discuté, parce qu'en fait j'en ai beaucoup parlé autour de moi, et il y a un écueil qui surgit régulièrement. Alors là on revient sur ce truc cognitif de comment accepter cette monstruosité et se dire que si en fait c'est ça qui se passe. Des gens, pas forcément mal intentionnés, qui disent oui mais les scientifiques n'ont pas encore établi le rapport qu'il y a entre tous ces trucs en feed et les maladies, là, donc cancer, Parkinson, sclérose en plaques aussi. Et t'as des gens en toute bonne foi qui disent oui, mais bon, or, on a parlé, il y a l'ordre du conseil des médecins, etc. Le lien scientifique, tu peux nous la pédagogie étant l'art de la répétition. Et est-ce que tu peux bien nous reconfirmer que si le lien, il a scientifiquement été établi? Et accessoirement, qu'est-ce que tu as pensé de la prise de parole des deux scientifiques? Il y avait un scientifique en rébellion tout à l'heure et puis un toubib. Ouais. Qu'as-tu pensé de leur prise de parole?
0: Bon, alors oui, est-ce que... Alors, l'art de la répétition, certes. Cependant, il s'est passé quelque chose entre nos deux entretiens. L'étude, cofinancée par l'Institut Pasteur, en Amérique du Sud. Déjà, au départ, ça fait 60 ans que les scientifiques ont compilé... C'est pas moi qui le dis, c'est Philippe Brancolas du CNRS. Il dit... Depuis 60 ans, on a compilé 30 000 pages d'études qui constatent le lien entre les pesticides et les maladies. Ça paraît évident, mais il dit, nous, ça fait 30 000 pages de compilé depuis des décennies. Il dit, qu'est-ce qu'il faut de plus? Après, si les gens ont besoin de détails, on peut aller voir les études de l'INSERM, on peut aller voir les avis du CNRS, on peut aller voir, même ça le confirme. En fait, tous les instituts et les centres de recherche le constatent. Ce qu'on disait jusqu'à il y a deux semaines, c'est que ce constat ne pouvait pas être une démonstration mécanique parce que ça demanderait des études, de compiler beaucoup trop de choses, qu'il y a l'effet cocktail à prendre en compte et qu'en fait ça demande des calculs qui sont tellement gigantesques. En fait, le lien mécanique de cause à effet était vraiment difficile à montrer, à prouver. Et en fait, les industriels s'appuient là-dessus. En fait, ils font dire à ces scientifiques... Ce n'est pas prouvé. En fait, ce qu'ils disent les scientifiques, c'est en épidémiologie, quand on dit, on constate, il y a un lien, pour nous, en fait, c'est sûr. Mais alors, la petite blague, c'est qu'il y a à peu près deux semaines, il y a une étude qui a été faite en Amérique du Sud. Je crois que c'est au Pérou. C'était cofinancé par des scientifiques de là-bas, cofinancé, mené par des scientifiques de là-bas et de l'Institut Pasteur, me semble-t-il, en France. Ils ont réussi à montrer, là, pour le coup, à prouver mécaniquement le lien entre l'augmentation de cancer corrélé, enfin, avec l'augmentation de l'utilisation des pesticides là-bas. Et là, en fait, ça pose un truc qui est complètement énorme. Ça va de pair, parce que donc ça, c'était il y a une quinzaine de jours. Et donc là, il y a 2-3 jours, il y a une vingtaine de scientifiques qui a signé une tribune dans une revue scientifique. Les revues scientifiques, c'est pas fait pour faire de la politique. C'est fait pour qu'entre chercheurs, ils publient des recherches. Et voilà, c'est pas du tout fait pour ça. Et là, les gars, ils en ont tellement marre, en fait, qu'on les écoute pas. C'est inédit. C'est la première fois que ça existe. 20 scientifiques qui ont signé une tribune qu'ils ont fait paraître dans la revue, je crois que c'est Science, c'est une revue de chercheurs, quoi. Ouais. Est-ce qu'ils ont dit stop, quoi ? Ils ont dit, on en a marre, nous, ça fait des dizaines d'années qu'on le dit. Là, c'est trop grave, en fait, ce qui se passe en ce moment. On arrive à un point, non seulement du seuil d'épidémie qui est trop grave, mais surtout au regard des lois qui sont en préparation et qui vont ne faire que non seulement aggraver le problème, mais surtout rendre la prévention impossible. Et discréditer le discours scientifique, et discréditer des instances démocratiques en les contournant. Et ces scientifiques se sont dit stop, et ils ont fait ce truc complètement dingue et inédit de faire paraître ça. Parce que des scientifiques qui se prononcent, on en voit tous les jours. Ils viennent nous voir, ou ils publient dans la presse, mais dans la presse généraliste, pour dire que c'est pas possible de continuer comme ça. Mais là, c'est dans une revue scientifique. Et ça, c'est inédit, et c'est hyper important de le marquer. C'est un tournant. Ça montre qu'on est vraiment dans une impasse et au pied du mur, mais ça montre aussi qu'on n'est pas seul et qu'on va se battre, quoi. Et ton autre question, c'était par rapport à l'intervention d'SER.
1: Scientifique en rébellion.
0: C'était super chouette.
1: C'est ce qu'il a dit. Enfin, le gars qui a mis une blouse blanche en disant « Bon, là, je mets une blouse blanche pour montrer que je suis scientifique. » Il a dit « Mais on nous écoute pas. On en a ras-le-bol de crier dans le désert. »
0: Exactement. Et en fait, nous, ce qu'on reçoit beaucoup comme témoignage, ce qu'on reçoit, c'est quand même des témoignages de beaucoup de scientifiques, notamment des médecins, mais aussi des chercheurs et notamment du CNRS. Il y en a qui sont connus pour témoigner publiquement, mais il y en a beaucoup qui nous contactent en disant qu'ils ne peuvent pas se permettre de le faire publiquement, d'où le manque que regrettait aussi donc des camarades de SER tout à l'heure.
1: SER, scientifique en rébellion.
0: Scientifique en rébellion, qui disait on aimerait bien avoir plus de blouses blanches ici, mais certains simplement ont peur pour leur poste. Et les chercheurs qui craignent de montrer leur visage, ils n'ont pas peur pour leurs fesses, ils ont peur pour leur recherche, parce que justement leur travail est important. Et qu'en fait, là, on est dans un moment un peu trumpiste, où il y a des chercheurs qui ont peur pour le financement de leurs recherches, qui sont, elles, hyper importantes, et qui donc viennent témoigner et nous soutenir. Et qu'est-ce qu'ils nous disent ? Ils nous disent « Continuez, merci, parce que nous, on ne nous écoute pas. On a été obligés de vous voir, vous, malades, vous lever pour porter ce qu'on dit. Mais continuez, et surtout, ne faiblissez pas. » C'est ce qu'on a entendu encore récemment. Et c'est super important. Ça nous rassure s'il le fallait, mais en même temps, on doute toujours, hein, on a toujours besoin de vérifier qu'on ne dit pas de conneries. Hein, parce que... Donc nous, ça nous rassure quand on a ces témoignages-là, et en même temps, c'est complètement flippant de se dire qu'on est à un tournant trumpiste. Trumpiste quand on regarde Omnibus, trumpiste quand on regarde la LUA, et trumpiste quand on entend ces témoignages de scientifiques qui ont peur pour leur crédit recherche. Quoi.
1: LUA, donc loi d'urgence agricole, il nous promet plein d'horreurs. Quitte à prendre le risque de sauter du coq à l'âne. Il y a aussi une chose qui a émergé dans notre dernière conversation et que tu as redite, et je crois qu'il faut marteler, parce que personnellement j'y ai été confronté aussi dans des conversations avec des copaines malades, c'est pas de votre faute. Alors oui, si tu fumes 100 000 clopes par jour et que tu bois plein d'alcool et que tu as des conduites à risque, effectivement il peut t'arriver des bricoles. Mais voilà, je pense à une copine particulièrement qui buvait un verre de vin rouge de temps en temps, que j'ai jamais vu bourré depuis, alors que je l'ai fréquenté pendant des années, qui fumait un peu sa clope après bouffer le soir, mais qui faisait une heure de sport tous les jours et machin. Et cette femme, voilà, en pleine forme, ping, cancer du foie. D'oser s'admettre que non, c'est pas la faute à pas de bol, non, c'est pas la fatalité, il y a peut-être d'autres choses. En tout cas, voilà, ça me semble important de dire et de répéter, si vous êtes malade, c'est pas forcément de votre faute.
0: Non, mais c'est super important, dans cette culpabilisation des malades.
1: Je suis un peu merdeux parce que je suis en train de fumer une clope devant toi.
0: Non, mais ça, c'est pas un problème. En fait, nous, on va jamais dire, fumer des clopes et boire de l'alcool, ça me met en bonne santé, en fait, c'est pas ça qu'on dit. Et ce qu'on dit, c'est oui, on a plein de témoignages d'expériences de gens qui mangent bio au fond du sport et sont malades. Mais en fait, j'ai envie de dire, c'est même pas le problème. En fait, c'est pas parce que tu fumes et que tu bois que c'est de ta faute non plus. En fait, il ne faut pas culpabiliser les malades. Parce que le problème, quand on tire cette ficelle-là, j'ai lu un truc hier qui m'a un peu paniqué. Ça fait 2 jours que je vois une série de posts sur Facebook de l'Institut Gustave Roussy. Voilà, ils sont connus pour s'occuper du cancer. Et j'étais un peu flippée parce qu'ils font des posts où ils proposent de faire des quiz pour savoir si on s'y connaît sur les causes du cancer. Il y avait 2 quiz. Il y en avait un, c'était les causes du cancer, et l'autre, c'était sur les trucs à faire pour être en bonne santé. Une fois, il est question des pesticides et c'est complètement minoré. Donc, ils parlent un peu de l'amiante. Pour eux, c'est marginal. Ils parlent en fait de la dimension des maladies professionnelles. Et en fait, ils disent que c'est hyper minoritaire, du coup, les maladies professionnelles, et que ça représente quelque chose comme 4% des cancers. Quand ils disent ça, ils ne parlent pas des agriculteurs. Ils ne parlent pas des pesticides. Et moi, je suis tombée de ma chaise. Donc ça, c'était le premier truc, le premier jour, là, sur les causes. Une fois, j'ai vu le mot pesticide, enfin, j'en revenais pas. Je tombe sur un autre hier. Et là, qu'est-ce qu'ils disent ? Pour être en bonne santé, donc bon, faut pas fumer, faut pas boire. Bon, après, oui, voilà, on n'a jamais dit que c'était forcément un gage de bonne santé de le consommer, et ça, c'est évident, mais c'est pas la question. Ce qu'ils disent, c'est la priorité, c'est de manger 5 fruits et légumes par jour. À aucun moment, ils disent où aller chercher les fruits et les légumes. Et ça, moi, ça me pose question, ça me pose un gros problème, parce que c'est. Ah oui, une fois, j'ai vu le mot bio. Et pareil, le mot bio, c'était pas du tout pour dire qu'il fallait favoriser le bio. C'est qu'il parlait des produits laitiers et disait les produits laitiers bio, c'est bon pour la santé. Bah ouais, ok, mais alors il n'y a pas que pour le bio. Qu'est-ce qu'on fait pour... À un moment, il est question de ça dans le truc. C'est de dire si vous êtes malade, c'est parce que vous n'avez pas mangé assez de fruits. Surtout, on s'en fout de ce que vous mangez comme fruits et légumes. Bah non, on s'en fout pas de ce que vous mangez comme fruits et légumes. Et en fait, c'est toujours individualiser la question, alors que la question, elle est collective. Le problème, il est collectif et que les solutions, elles ne peuvent passer que par le collectif. À la fois dans la lutte, mais aussi dans les réponses qu'on apporte. Et ça, ça ne dit pas ça du tout. On regarde les posts de Gustave Roussy, ils disent « Si tu ne veux pas tomber malade, il faut manger 5 fruits et légumes par jour, et sinon c'est ta faute. » Et puis aller faire du sport, bien entendu.
1: Cette émission, et grâce au Radcopen, passe un peu partout en France. Si dans votre département, il n'y a pas encore d'antenne du collectif Cancer Colère, on fait qu'on a envie d'en monter un, est-ce qu'il faut... aller sur le site de Cancer Colère, se signaler en disant « Bonjour, j'aimerais bien monter un collectif dans mon département. »
0: C'est exactement ça. Soit on va sur le site de Cancer Colère et on écrit sur l'adresse générale en disant « bah voilà, moi je suis à tel endroit, je sais pas trop. »
1: Et le site recense ça, dans tous voilà, les départements.
0: Il y a une page où c'est écrit « Nos antennes ». Ça recense et réactualise régulièrement. Il y a des petits points rouges et quand on clique dessus, ça met le

0: Bah tiens, il y a tant de personnes dans le 37 qui m'ont contacté. Il suffit d'une personne qui, à un moment, va se dire j'ai un peu de temps, un peu l'agnac, tiens, comment. Nous, on va pouvoir lui donner le nom de tous les autres camarades qui ont envie de faire quelque chose. Et en parallèle, bien sûr, on est disponible, les camarades des départements d'à côté ou membres d'équipe, pour être en soutien pour la structuration d'une antenne. On ne laisse pas les gens. Et puis, on a des outils. On a sorti d'ailleurs récemment des super outils en interne pour aider justement les antennes à se structurer.
1: Il y a des prérequis, enfin on n'a pas besoin d'être forcément scientifique ou malade ou...
0: Alors, le seul prérequis, c'est de partager.

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2: Bonjour tout le monde et bienvenue à Radio Free Gaza. Voilà, c'est une émission un peu après les faits, disons. Donc les gens sont rentrés à la maison. Il y a peut-être encore quelques personnes qui se trouvent dans un hôpital à Istanbul, mais en tout cas, tous les gens qui devraient rentrer en Belgique sont rentrés. Donc il y a deux choses. On va avoir Stéphanie qui va nous raconter toutes les actualités, comment ça se passe, qu'est-ce qui s'est passé hier et tout ça avec les gens qui sont rentrés. Et puis, il y a aussi Astrid qui a fait un entretien avec Bouna. Je suis désolé, je viens de rentrer au studio. Hein, c'était un peu juste. Voilà, donc je vais commencer avec l'entretien que Astrid a fait. Voilà, c'est le plus simple.
3: Bonjour Bouna, bienvenue à Radio Free Gaza.
4: Bonjour, merci de m'avoir invité.
3: Merci d'avoir accepté l'invitation. Chers auditeurs, on a le plaisir d'avoir Bouna de la Brigade panafricaine pour la Palestine. Donc là, ça faisait quelques jours qu'on attendait d'avoir plus de nouvelles de nos camarades, donc les 10 personnes basées en Belgique et les centaines d'autres qui ont été kidnappées par l'armée israélienne. Et donc, dans ce contexte, on va un peu contextualiser la solidarité avec la Palestine historiquement et comment est-ce qu'elle reprend des nouvelles formes depuis les dernières années. Donc, est-ce que tu peux nous expliquer un peu l'historique de ton association ?
4: Oui, juste avant, j'aimerais dire un mot, évidemment, de solidarité envers tous nos camarades qui ont été kidnappés par les forces de l'État colonial génocidaire. Inviter tous les auditeurs et toutes les auditrices, mais bon, je pense que c'est déjà le cas, à rejoindre tous les mouvements de solidarité envers ces camarades-là, les rassemblements, les manifs, etc., les pétitions, les interpellations des gouvernements, de leur pays d'origine. Donc voilà, tout ce qui va dans le sens de sensibiliser l'opinion publique et se mobiliser concrètement pour ces camarades-là. Pour revenir à ta question, donc la Brigade panafricaine pour la Palestine est un collectif qui est né en 2024, formé, lancé plutôt par des militants qui sont dans plusieurs organisations panafricaines afin de soutenir les collectifs ici, notamment les collectifs portés par les Palestiniens, qui se mobilisent contre le génocide à Gaza et la complicité des gouvernements occidentaux dans ce génocide. Donc, pour faire très court, l'historique de la Brigade panafricaine pour la Palestine, qui est née il y a 2 ans, dans une démarche de rassembler les militants panafricains qui ont conscience de l'importance de la lutte de libération du peuple palestinien dans les luttes anticoloniales contemporaines.
3: Merci. Et donc, vous êtes basé à Paris, c'est ça ? Ou dans toute la France ?
4: Essentiellement à Paris, parce que les militants qui l'ont lancé sont à Paris. Mais on a quelques camarades. En fait, c'est un collectif qui rassemble des militants qui sont déjà organisés, donc des militants qui sont dans des organisations. Donc, effectivement,

0: l'idée, c'était juste de trouver un canal commun pour rassembler toutes les militantes et tous les militants pour qui la cause palestinienne est une cause qui est centrale dans les luttes de libération des peuples colonisés.
1: Merci. Donc, tu peux nous expliquer comment est-ce que votre organisme se situe dans l'histoire de la lutte panafricaine et comment vous articulez la lutte anti-impériale, décoloniale contre la violence coloniale dans votre organisation?
0: Oui, donc comme je disais tout à l'heure, c'est un collectif qui rassemble des militants de plusieurs organisations panafricaines, dont la Ligue panafricaine Moja, le Parti révolutionnaire de tous les peuples africains, la Fondation Frantz Fanon et d'autres. Et du coup, la solidarité des organisations panafricaines avec la lutte de libération du peuple palestinien, pas solidarité seulement rhétorique, mais dans les faits, solidarité concrète. C'est le fruit d'une longue histoire parce que les Palestiniens sont aujourd'hui colonisés par les mêmes forces qui ont joué un rôle direct dans la colonisation du continent africain. Les puissances européennes, occidentales qui soutiennent Israël sont les mêmes qui ont colonisé les peuples africains. D'ailleurs, même en termes de, comment dire, sur le plan historique, 1948, qui correspond à l'année de la Nakba, donc le nettoyage ethnique de la Palestine, avec plus de 800 000 Palestiniens qui ont été chassés de leurs terres, des centaines de villages détruits, des milliers de Palestiniens massacrés. C'est aussi l'année d'institutionnalisation d'une des pires tyrannies du XXe siècle, une des pires tyrannies qu'a connue le continent africain, qui est le régime d'apartheid sud-africain. Donc mai 48, c'est à la fois la date de la Nakba et aussi la victoire du Parti national en Afrique du Sud, qui a conduit à la création du régime d'apartheid en 48. Et c'est pas purement anecdotique. Parce que non seulement sont des États qui sont des colonies de peuplement, mais sont des États qui, au fil du temps, se sont rapprochés à tel point que Israël a été le principal allié sur le plan militaire de l'Afrique du Sud d'apartheid entre 76, notamment entre 76 et la chute du régime d'apartheid. C'est même Israël qui a permis au régime d'apartheid à l'époque de se doter de la bombe nucléaire, ce que beaucoup de gens ne savent pas. Il y a aussi solidarité dans les diasporas, donc les diasporas africaines, que ce soit aux États-Unis, dans les Caraïbes ou en Europe. Il y a eu des mouvements de solidarité avec la Palestine dans le cadre de collectifs militants, mais aussi de partis politiques ou des mouvements révolutionnaires. On pourrait citer les liens entre les Black Panthers à l'époque et l'OLP, OK, l'organisation de la Palestine. On pourrait aussi citer le fait qu'en 1966, donc cette année, on célèbre les 60 ans de la conférence tricontinentale, donc la conférence de solidarité des peuples d'Asie, d'Afrique et d'Amérique latine. Donc au cours de cette conférence, il y avait plusieurs mouvements de libération africains qui étaient présents, notamment Amilcar Cabral, qui avait un des leaders de l'indépendance, de la guerre d'indépendance de la Guinée-Bissau, qui a fait le discours le plus remarqué, enfin un des discours les plus remarqués à l'époque. Donc à cette conférence, il y avait trois batailles prioritaires. Il y avait la Palestine, il y avait l'Afrique du Sud et il y avait le Vietnam. Donc 60 ans plus tard, évidemment, le Vietnam a vaincu, l'Afrique du Sud a vaincu, l'apartheid s'est effondré et la Palestine est toujours colonisée. À travers l'engagement de la Brigade panafricaine pour la Palestine et toutes les organisations qui justement essaient de prolonger, de perpétuer, de consolider cet héritage-là de solidarité entre les peuples africains et afro-descendants et le peuple palestinien, c'est aussi une manière pour nous de payer la dette, en tout cas la promesse de remplir la promesse qui avait été faite au moment de la conférence tricontinentale de 66. Évidemment, on est dans un contexte géopolitique mondial qui est totalement différent, mais cette responsabilité, elle nous incombe aujourd'hui encore plus qu'avant, quand on voit la situation actuelle, que ce soit à Gaza ou en Cisjordanie.
1: Et je sais pas, un des liens que je pense qu'ils sont souvent aussi très peu explorés, mais qui apparaissent de manière parfois anodine, ou en tout cas, c'est aussi la diplomatie israélienne en Afrique aujourd'hui. Je lisais un article, je sais pas si tu as suivi ça, des nouveaux accords entre Trump et le gouvernement Tshisekedi, qui a renvoyé les 10 premiers latinos kidnappé par ICE dans un hôtel de Kinshasa au Congo. Et dans cet hôtel-là, il y avait des militaires israéliens qui formaient l'armée l'armée congolaise. Et donc, je pense que c'est pas l'objet de la conversation, mais je pense aussi que c'est important de rappeler que la lutte anti-impériale et anti-sioniste est liée, et elle est essentielle contre le génocide et la guerre illégale en Asie de l'Ouest, donc en Palestine, dans les territoires occupés de la Palestine et dans les pays voisins, mais c'est aussi quelque chose de tentaculaire, y compris sur le continent africain et européen aujourd'hui, quoi. Donc voilà.
0: Oui, bah, comme je... oui,
1: Vas-y.
0: pardon. Comme je disais tout à l'heure, comment dire, la complicité d'Israël dans la colonisation des peuples, enfin, du continent africain ne date pas d'aujourd'hui. Il faut savoir que dès sa formation, Israël a été impliqué dans les guerres d'agression contre les pays en Afrique, notamment en 56 contre l'Égypte, donc la crise de Suez, une attaque coordonnée américaine. Enfin, états-unienne, israélienne et britannique, qui a échoué parce que les deux grandes puissances de l'époque enfin, se sont opposées. Israël, comme j'ai dit tout à l'heure, a été un des principaux soutiens du régime d'apartheid à l'époque. Et Israël a aussi soutenu le Portugal dans toutes ses guerres pour maintenir la colonisation, notamment en Afrique australe, Angola, Mozambique, enfin, des guerres qui étaient soutenues aussi par l'OTAN. Et effectivement, aujourd'hui, enfin depuis plusieurs années, même depuis plusieurs décennies, Israël propose un deal avec certains pays africains. C'est en échange de coopération militaire qui normalise leurs relations avec Israël. Donc, si on remonte un peu plus loin dans l'histoire, en 73, il y a eu quasiment tous les pays africains qui avaient coupé leurs relations avec Israël après la guerre enfin, ce qu'on appelait ensuite la guerre du Kippour. Israël était totalement isolé sur le continent. Je crois qu'il n'y avait que 6 pays qui reconnaissaient encore Israël sur la quarantaine d'États qui existaient à l'époque. Mais au fil des années, notamment avec l'appui des États-Unis, Israël a pu se réimplanter sur le continent africain. Bon, les accords d'Oslo ont beaucoup contribué à normaliser, entre guillemets, la légitimité de cet État-là. Effectivement, aujourd'hui, dans des pays comme le Togo, beaucoup de pays d'Afrique centrale, le deal, c'est en échange de coopération sécuritaire, vous normalisez vos relations avec Israël et vous renforcez vos relations avec Israël. Et du coup, Israël joue un rôle prépondérant dans les processus de répression dans beaucoup de ces pays, que ce soit en Afrique centrale, même une partie de l'Afrique australe. Donc il y a des pays où Israël est très présent, un pays comme Eswatini par exemple, très présent même historiquement, Lesotho, enfin c'est des petits pays d'Afrique australe dont on parle peu, mais il est très présent là-bas aussi. Et comme on l'a vu aussi récemment, Israël a été le seul et le premier, et pour l'instant le seul pays au monde qui reconnaît l'indépendance du Somaliland. Donc il y a une province séparatiste de la Somalie, donc un État qui est reconnu par aucun autre pays au monde. Et en échange même si les autorités les autoproclamés du Somaliland le nient, en échange d'une base militaire qui permettra à Israël notamment d'agir plus rapidement contre les Ansarullah au Yémen. Okay, donc il y a aussi cette longue histoire de le Kenya, pareil, c'est un pays où Israël est très présent. Le Rwanda, c'est un pays où Israël est très présent. D'ailleurs, l'accord sur l'immigration, enfin sur l'expulsion des demandeurs d'asile, des réfugiés, un des premiers pays qui a passé ces accords-là avec les pays africains.
1: C'était Israël.
0: dans les années 2010, c'était Israël avec le
1: Ouais.
0: Rwanda et l'Ouganda. Sauf qu'à l'époque, c'était des accords secrets. Okay? Il y a un livre qui est paru en 2019, c'est Israel in Africa, donc c'est un livre en anglais que je conseille. Hein. Ça a été écrit par un auteur israélien, désolé, le nom m'échappe, mais il parlait
1: Comment
0: déjà de
1: trouver?
0: ça à l'époque.
1: Ouais.
0: Okay? C'est cet accord-là qui a inspiré, je ne sais pas si les gens se souviennent, l'accord que l'Angleterre avait passé avec le Rwanda, mais qui a été cassé par la plus haute juridiction en Grande-Bretagne.
1: Oui, mais donc
0: Donc,
1: c'est ça qui est fascinant, c'est qu'en fait, malgré que ça a été cassé en Grande-Bretagne, Trump a repris le flambeau et Tshisekedi a devancé Kagame dans la conclusion de ces accords-là. Et donc maintenant, on se retrouve avec des gens qui sont donc arrêtés illégalement aux États-Unis, déportés illégalement sur Kinshasa. Donc là, il n'y a que les 10 premiers qui viennent d'arriver. Et donc voilà, ça va être des autres batailles légales, mais c'est des liens comme je veux dire, mais donc je pense que c'est très important de situer historiquement comment est-ce que ces liens interimpériaux continuent de se constituer. Et je pense qu'on peut conclure en recentrant aussi sur l'importance, mais aussi l'importance et j'allais dire la puissance, mais ça me semble un peu trop militaire, donc je cherchais un autre mot, mais le dynamisme de la solidarité internationale et comment est-ce que ces imbrications des luttes se renforcent. Et donc, est-ce que tu peux nous expliquer un peu en quoi la lutte palestinienne ou comment est-ce que la lutte palestinienne s'inscrit dans vos luttes contemporaines à partir de Paris?
0: Bon, nous on est à Paris par fatalité, nécessité. Enfin, c'est le destin qui a voulu qu'on soit là. Mais on a une vision beaucoup plus globale qui est celle de continuer cette histoire riche de solidarité. Comme j'ai dit tout à l'heure, c'est pas seulement rhétorique, c'était aussi dans les faits. Ok, les Palestiniens ont aussi beaucoup soutenu les luttes de libération sur le continent. Il y a une célèbre interview de Mandela dans laquelle on lui somme de dénoncer Yasser Arafat et d'autres, hein, Fidel Castro à l'époque. Et à l'époque, il avait répondu, many people made the mistake of thinking that their enemies should be our enemies. Okay? Many political analysts made the mistake of thinking that their enemies should be our enemies. Il répondait que voilà, les gens font l'erreur de croire que leurs ennemis sont nos ennemis. Et il le disait en répétant que les Palestiniens ont participé à la lutte de libération des peuples d'Afrique australe, dont le peuple sud-africain. Donc, à travers le Brigade panafricaine pour la Palestine, c'est créer une solidarité de fait. Okay, pas seulement rhétorique, pas seulement idéologique, pas seulement dans les paroles, mais de fait avec le peuple palestinien et sa diaspora. Donc ici, on essaie de travailler avec les organisations palestiniennes qui sont ici en France. C'est certes une diaspora qui n'est pas très nombreuse en France, mais qui subit la répression de plein fouet. Et du coup, pour nous, c'est un devoir de continuer cette lutte, parce que quand on parle de panafricanisme, c'est la lutte pour l'émancipation des peuples africains afro-descendants. Et c'est évidemment lié à la libération du peuple palestinien, puisque le peuple palestinien lutte aussi pour se libérer du racisme, du colonialisme et du sionisme.
1: Ben, merci beaucoup. Ok, pour conclure de manière pragmatique aussi, je pense que un des piliers de la fin de l'apartheid, c'était aussi l'isolation économique, diplomatique et politique à travers le boycott des produits sud-africains qui inspire énormément le mouvement BDS aujourd'hui. Donc je continue à insister à tous nos éditeurs de bien vérifier l'origine des produits qu'ils achètent au supermarché et à continuer à contribuer à toutes les formes de boycott pour mettre fin à ce génocide et à la complicité de nos États et de nos économies.
0: Absolument.
1: Mais voilà. Mais merci beaucoup, Bouna.
0: Merci Astrid. Et à très bientôt,
1: Oui, bonne soirée, à
0: j'espère.
1: bientôt. Merci. Oui, à bientôt.
0: Ouais.
2: Voilà, et maintenant nous allons appeler Stéphanie, au moins on va l'essayer.

0: Allô?
1: Bonjour Stéphanie.
0: Bonjour Hans.
1: Comment ça va?
0: Comment dire? Soulagée qu'il soit rentré hier
1: Oui.
0: et en même temps extrêmement en colère de ce qu'on a entendu et de ce qu'on a pu voir jusqu'ici de leur témoignage.
1: Oui, raconte-nous.
0: Donc, l'interception des bateaux a commencé lundi en fin de matinée, disons. C'est poursuivi toute la journée jusqu'au moment où la nuit est tombée. La nuit était calme. Il restait une dizaine de bateaux qui n'avaient pas encore été interceptés. Ils l'ont été le mardi en fin de matinée et en début d'après-midi. Et on a pu voir, parce qu'on avait un live stream de ce qui se passait sur certains de ces bateaux, donc on pouvait voir en direct le niveau de violence qui était déjà utilisé contre eux, puisqu'on voyait que l'armée israélienne utilisait des tirs de balles en caoutchouc, notamment, alors qu'il n'y a aucune raison pour ça. Et dans le dernier bateau, on a vu que le bateau de l'armée israélienne rentrait complètement, percutait totalement le bateau de la flottille. Et puis donc, voilà, j'ai envie de dire, voilà, après, c'est un trou noir, parce qu'on n'a plus de nouvelles d'eux pendant jusque mercredi matin. On croit savoir qu'ils sont mis sur des bateaux prison de l'armée israélienne. Donc, ils ne sont pas gardés sur leur propre bateau, ils sont envoyés tous sur des bateaux prison. Mercredi matin, pardon, on voit apparaître des photos et des vidéos dans la presse israélienne de leur arrivée à Ashdod, où on les voit dans des positions de stress, agenouillés, la tête au sol, en étant colsonnés. On voit le ministre Ben Gvir passer autour d'eux et lancer des insultes et des humiliations en paradant au milieu de tous ces gens qui manifestement n'étaient pas très en forme. On voit une des activistes prendre une gifle. On voit des choses qui sont totalement alarmantes et qui ne sont probablement qu'une partie de ce qui s'est passé. Et donc, ça fait le tour du monde. Et littéralement, voilà. Et on commence à avoir à ce moment-là des indignations qui proviennent des affaires étrangères de plusieurs pays sur le traitement de leurs nationaux sur la flottille. Parce que jusque-là, c'était le silence complet. Donc, en ce qui concerne la délégation belge, après avoir été expulsée vers la Turquie jeudi après-midi, ils sont arrivés hier après-midi. En Belgique, enfin une partie d'entre eux en tout cas, parce qu'il y a encore en tout cas une personne qui est hospitalisée en Turquie parce que ses blessures le nécessitaient.
1: Oui.
0: Et donc depuis hier, on a une vue un peu plus claire sur ce qui s'est passé. On sait notamment que les participants ont été emmenés dans des containers à un certain moment, vraiment dans des boîtes en métal fermé dans des containers, et l'armée israélienne leur a tiré dessus avec ces fameuses balles en caoutchouc en disant que bah il était temps qu'ils puissent s'amuser un petit peu. Donc ils ont été tirés littéralement comme des lapins dans un endroit fermé dans lequel ils ne pouvaient pas partir. Ce sont des blessures directes. Alors, ce sont des armes qu'on appelle moins létales parce qu'elles ne sont pas supposées tuer autant que les armes classiques, on va dire. Mais ça ne veut pas dire qu'elles ne sont pas létales. Et voilà, ça c'est une première chose. Et ensuite, elles laissent finalement des traces très claires sur les corps. Donc, toujours dans ces mêmes containers, on les a bombardés de grenades désencerclantes. Ce sont les fameuses grenades que les policiers en général utilisent pour gérer les manifestations, les rassemblements se passent pas bien, etc. Pour que la foule puisse s'en aller, en fait, puisse ne plus être un groupe, mais se disperser. Et donc, ces grenades doivent être utilisées, tout comme les tirs de balles en caoutchouc, d'ailleurs, dans des endroits non fermés. Dans les endroits où les gens peuvent fuir, parce qu'en fait, c'est ça l'idée. Et là, ce n'était pas le cas, évidemment, dans des containers, ce n'était pas possible. Donc, il y a eu des éclats, notamment dans les corps de certains des activistes, qui sont d'ailleurs revenus avec, pour certains d'entre eux. Et donc, tout ça a été parsemé de dizaines de victimes d'agressions sexuelles. On a des témoignages qui sont sans doute pas encore on ne les a sans doute pas encore tous, parce que ce n'est pas forcément la partie la plus facile dont les activistes parlent à leur retour, y compris des viols et y compris avec l'aide d'armes de combat. Alors, je ne vais pas détailler les choses, mais c'est effectivement bien les témoignages qui nous reviennent. Plus de 80 personnes ont dû passer par les services d'urgence en Turquie,
1: oui.
0: Et 53 étaient en urgence médicale absolue.
1: Oui, oui, ça dit beaucoup.
0: Voilà, je pense qu'il y a pas, je pense qu'il n'est pas nécessaire de donner d'autres détails sur les choses. Ça dit l'ampleur de la situation et aussi probablement ça explique la raison pour laquelle à aucun moment les services diplomatiques, les services consulaires de peu importe quel pays d'ailleurs, n'ont pu avoir accès aux activistes. C'est-à-dire que en théorie, dès le moment où des nationaux sont arrêtés à l'étranger, les services diplomatiques ou consulaires doivent être prévenus, les affaires étrangères doivent être prévenues et pouvoir apporter l'assistance nécessaire à ces personnes et notamment aller les voir, faire ce qu'elles peuvent dans ces conditions-là. Et ici, en fait, à aucun moment, elles n'ont été autorisées à les voir. Mais on comprend pourquoi, évidemment.
1: Oui, mais donc aujourd'hui, tous les Belges, sauf un, sont rentrés en Belgique.
0: Il y en a encore certainement un qui doit encore être là-bas parce qu'il continue à aider les délégations qui ne sont pas encore rentrées chez elles, mais qui sont en train petit à petit de quitter la Turquie pour toutes. Mais bon, il y a pas mal de blessés, donc il fallait attendre aussi que ces gens puissent sortir de l'hôpital, etc. Et donc, on n'a pas d'inquiétude pour lui. Par contre, on en a plus évidemment pour Arnaud qui lui a dû être opéré, entre autres. Et voilà, il va rentrer, mais entrer avec des blessures qui va continuer à falloir prendre soin de ça. Ils sont tous revenus, enfin de ceux qu'on a vus hier en tout cas, sont revenus très très marqués physiquement, hein, clairement c'était visible sur leur corps, mais psychologiquement aussi, et je pense que ça aussi ça va laisser oui. des traces d'une façon ou d'une autre, donc on va essayer de leur apporter le soutien dont ils ont besoin. Peut-être que je peux ajouter deux choses. Une chose, c'est ce qu'on a vu et ce que l'on voit de ce qui s'est passé contre les gens de la Fethiye. C'est une infime partie de ce qui se passe pour les Palestiniens qui sont dans les prisons israéliennes. Et rappelons quand même qu'il y a plus de 350 mineurs encore dans les prisons palestiniennes. C'est une estimation. Et eux ne vont pas sortir dans un délai de 3 jours.
1: Oui.
0: Et ils n'ont pas d'assistance consulaire et diplomatique. Et ils n'ont pas non plus les yeux du monde qui, à un moment donné, se portent sur eux. Donc, ça, c'est extrêmement important de s'en rappeler. Et peut-être aussi, du coup, c'est un appel à action de la Global Summit Flotilla, qui est d'utiliser ce moment de retour des militants et de ce qu'ils ont subi pour envoyer des lettres à tous nos gouvernements pour exiger la libération de tous les prisonniers politiques palestiniens. Et donc ça s'est fait en allant sur nos réseaux sociaux, soit sur celui de la Global Summit Flotilla, le général, sur le nôtre en Belgique, oui. Sur Instagram, etc. Et il y a un lien qui est publié et c'est un mail automatique, donc c'est très facile, il suffit de mettre son nom, son mail et ça se fait tout seul. Et je pense que vraiment, il faut qu'on utilise

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0: Allô, SOS Détresse? Je suis au bout du rouleau, là. Qu'est-ce que je dois faire?
1: Allô? Appuyez sur le bouton.
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